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0: La Reine des Damnées est un film de genre sorti en 2002, la suite d'Entretien avec un vampire, où les vampires aiment le rock, le sang et les groupies. Ne serait-ce que pour revoir l'actrice et chanteuse Aaliyah disparue tragiquement avant la sortie du film.
1: Marine, 54 ans, de Lausanne en Suisse. Je suggère un morceau tiré du film Queen of the Damned, en version acoustique Before I'm Dead. Et pour ceux qui envisageraient de danser dessus de manière langoureuse, il faudra peut-être changer vos plans et prévoir d'accélérer légèrement le rythme.

Arnaud, 53 ans, tremblait en France. Hier, tous mes problèmes me paraissaient si loin. Aujourd'hui, on dirait qu'ils sont là, dans le but de perdurer. 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

ceux qui considèrent qu'ils ont de l'instruction, regardent ceux qui n'en ont pas en se disant que ce sont des pauvres gens, et particulièrement quand ils ont de l'argent. C'est-à-dire que jamais, jamais tu ne verras quelqu'un aller vers un pauvre, d'accord, vers un pauvre qui n'a pas d'instruction et lui dire que c'est un pauvre, que c'est une pauvre merde, etc. C'est souvent cette réflexion-là, on l'a souvent vis-à-vis des gens qui ont de l'argent, parce que c'est comme ça que s'exprime là cette fameuse jalousie chez nous. Elle vient de là, la jalousie.

0: elle vient de cet endroit-là. C'est-à-dire que à partir du moment où quelqu'un a de l'argent, on est irrité, on est agacé, donc on le traite de con.
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pas te donner mon secret, merde. J'ai pris sur ma guitare à une corde. Je me suis dit, tiens, je vais faire tel exercice. Et là, je le fais pendant des heures pour essayer de le faire correctement.

c'est que je pense que nous sommes extraterrestres, que la Terre a été faite pour nous, que nous sommes de passage, que nous allons la quitter pour rejoindre un autre monde.

0: Arnaud, 53 ans, tremblait en France. Malbrouck s'en va en guerre. Ne sait quand reviendra, il reviendra à Pâques ou à la Trinité. La Trinité se passe. Malbrouck ne revient pas. Madame, à sa tour, monte, mironton, mironton, mirontaine, si haut qu'elle peut monter, aperçoit son page, tout de noir habillé. Beau page ! Ah, mon beau page ! Quelle nouvelle apporter ? Aux nouvelles que j'apporte, mironton, mironton, mirontaine, vos beaux yeux vont pleurer. Monsieur Malbrouck est mort et enterré. Je l'ai vu porter en terre par quatre officiers, l'un portait sa cuirasse, l'autre son bouclier, l'un portait son grand sabre, l'autre ne portait rien. À l'entour de sa tombe, romarin l'on planta, on vit voler son âme au travers des lauriers, chacun mit ventre à terre et puis se releva pour chanter les victoires que Malbrouck remporta. La cérémonie faite, chacun s'en fut couché, les uns avec leurs femmes, les autres tout seuls. C'est pas ce qui manque, j'en connais beaucoup, des blondes, des brunes, des châtaignes aussi. J'en dis pas davantage, mironton, mironton, mirontaine, j'en dis pas davantage car en voilà assez.
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0: Bon, t'as écouté? Là, là, dans le morceau, là, juste avant, il y avait une bande inversée et je suis certain d'y avoir entendu un message subliminal de Maurice. Maintenant, il te parle même pendant la musique. C'est un truc de dingue.
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1: Je pense qu'il y a un mensonge. Un mensonge qui est un mariage entre le sondeur et le publicitaire. Ils sont tous les deux ensemble pour faire croire à l'industriel que si il achète de la publicité extrêmement chère, que cette manière de faire lui permettra de vendre plus de produits. Dans la réalité, le publicitaire sait, le sondeur aussi le sait, qu'il y a avant toute chose la condition et l'intérêt de celui qui est censé acheter.

0: pour moi, tu vois, un raciste blanc, c'est horrible. Mais un raciste noir, c'est encore pire.
1: Allez, il m'en va fort, cuz.

Arnaud, 53 ans, tremblait en France. J'ai rêvé que je voyais arriver les chevaliers en armure, dire quelque chose au sujet d'une reine. Il y avait aussi les paysans qui chantaient et les batteurs qui tambourinaient. Et l'archer fendit l'arbre. Il y avait une fanfare qui soufflait vers le soleil. C'était un flottement dans la brise. Regarde Mère Nature en fuite dans les années 70. J'ai rêvé que je voyais voler le vaisseau spatial argenté. Dans le halo jaune du soleil, il y avait des enfants qui criaient. Et les couleurs volaient tout autour de l'élu. Comme dans un rêve, l'embarquement avait commencé. Nous emportions les graines d'argent de Mère Nature vers un nouveau foyer dans le soleil.

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1: Se libérer pour se libérer, ça ne veut rien dire. Ce qu'il faut, c'est que les gens se libèrent et qu'il y ait au bout de cette libération des forces suffisamment importantes pour éviter le chaos. On remplace Kadhafi par un système, alors je sais pas quoi, démocratique si c'est ce qu'ils veulent, mais qui tient la route, qui est organisé. Parce que l'intervention extérieure, elle amène à un truc qui n'a pas bien marché, qui est effectivement on fait fuir, on tue, on coupe la tête de celui qui dirigeait le pays, mais après ça on est obligé de rester sur place pour faire un truc qui ne veut rien dire, qui est la gestion d'un pays qu'on connaît pas. Et tout ça, ça fait que la population ne comprend pas et ça ne la rend pas plus heureuse. Afghanistan, Irak, machin truc, voilà. Ces pays-là aujourd'hui, c'est quand même le chaos.

0: J'aime bien quand il a la barbe. Voilà. Bah, il fait.
1: J'ai l'impression d'être malade, là, d'avoir le cancer.
0: Ouais, voilà, aussi.
1: Ouais, d'avoir fait une chimiothérapie.
0: On dirait Marfou, hein.

pense que ce qu'on s'est tous dit ce soir, c'est que dans la vie, je pense qu'il n'y a pas de fatalité. Il n'y a pas de choses qui nous échappent ou autres. On est en bonne santé, même s'il y a eu des coups durs. Et je crois fondamentalement qu'avec de la volonté, ne pas accepter la fatalité et se révolter. Hein. Je pense à toi, Julien. À un moment, tu devrais te mettre en colère et te dire « je pars faire du sport, je me prends en main ». Et j'ai la plus certitude qu'avec cette volonté-là, on s'en sort toujours. Et la fatalité, c'est un concept, quoi. Et je pense que c'est ce qu'il faut retenir ce soir.

Arnaud, 53 ans, tremblait en France. 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

Chez nous, la mentalité française, elle passe tout de suite au jugement. Et c'est vraiment pour ça, moi, que je suis parti. Ça fait partie des choses qui m'ont fait me casser de notre pays. C'est que les gens passent leur temps à faire ça. C'est pas le gouvernement, comme disait Jérôme, moi, qui me fatigue. C'est les gens de chez nous. Ici, aux États-Unis, quand tu fais quelque chose, quand t'as essayé un truc, d'ailleurs, les gens racontent, ce qu'ils ont vécu. Ils ont vécu des mariages, ils ont vécu des commerces, ils ont vécu des trucs parfois qui ont marché ou qui ont pas marché. Les mecs, ils racontent parce que ça intéresse les autres de savoir. Alors, raconte, quoi, comment ça s'est passé, pourquoi t'as arrêté, qu'est-ce qui était intéressant, qu'est-ce qui l'était pas. Et chez nous, jamais. Chez nous, c'est, ouais, le mec, il a foiré son commerce, c'est un gros naze, on lui parle plus. C'est pas de s'approcher, de se dire, putain, le mec, il a eu l'expérience du commerce de bonbons, il pourrait nous raconter comment ça marche. Et d'ailleurs, les mecs, après, ils le présentent comme ça en disant, tiens, je vous présente Roger qui a eu un magasin de bonbons à Houston. Les mecs, ils font ça et Roger, il raconte son truc.

0: Chez nous, Roger, on ne parle plus, quoi.
1: Et c'est pour ça qu'on n'avance pas. On n'avance pas parce que l'expérience, c'est un truc qu'on ne comprend pas.
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Voilà, bah Zozo, bah oui, elle est belle comme ça en webcam. Hein, elle est. Elle pourrait presque faire. Elle a des airs un petit peu de Tarzan.

elle est diabolique. En plus, elle se plaint. Moi, je donne tout mon fric pour qu'ils s'en sortent. Je leur donne 1000 balles pour bouffer par mois. Tu vois, je vis avec 7 euros par jour pour bouffer parce que je veux qu'ils manquent de rien. Et elle a été voir les services sociaux en disant qu'elle avait pas d'argent pour bouffer, quoi. Donc, à un moment donné, je lui payais un loyer à 1003. Enfin, j'ai tout mis. J'ai tout ce que j'ai. Et à côté de ça, derrière, elle continue à m'enfoncer et à marcher dessus, quoi.

Bonsoir Maurice et bonsoir à toutes et à tous. C'est Pascal, 43 ans, Nice. Alors Maurice, pour ton petit jeu, choisis ta chanson déprimante, mélancolique, mais incroyablement jolie. J'ai choisi la chanson Sometimes It Snows in April de Prince. Et comme en plus on est au mois d'avril, le timing est parfait. Bonne écoute!

Arnaud, 53 ans, tremblait en France. Rico était un clown qui vivait dans un cirque. Sa tête de fripouille faisait rire les enfants, son sourire maquillé de gugus ambulant. De tournée en tournée, pleuvaient les applaudissements, il jouait avec ses mains comme un petit magicien. Pourquoi donc, un matin, il a joué un peu trop loin? Il s'est pendu sous le grand chapiteau, un concombre dans le cul, son corps nu, flottant très haut, le visage peint en rouge et les godasses aux pieds. Rico était un clown maintenant pour l'éternité. Zeppo, l'autre clown qui vivait dans le même cirque, sa tête de grand fou faisait rire les enfants. Rico était le gugus et Zeppo, le clown blanc. Mais depuis qu'il n'était plus, c'était plus comme avant. Rico était mort et Zeppo devint grave. Bientôt, son visage blanc n'amusait plus les enfants. Et Zeppo devint fou, sous le grand chapiteau. Il plongea dans la foule avec ses yeux en couteau. Il tua son premier gosse, s'enfuit dans la forêt. Il mangeait des écorces, tous les gosses le cherchaient. De Rico la fripouille à Zeppo le clown blanc, combien y a-t-il de clowns qui sont devenus déments ?

0: ici, moi je me suis fait plein de nouveaux potes, quoi. Tu vois, c'est une nouvelle tête, des gens qui ont d'autres activités, une autre façon de voir le monde, tout en conservant, mais tout en conservant mes amis, mes amis parisiens, mes amis ceux que j'avais ailleurs, quoi. Donc voilà, mais c'est bien aussi. Je pense que dans la vie, c'est pas mal. Tu vois, on peut pas se dire qu'on va rester toute sa vie au même endroit parce qu'on a la flemme ou parce que on sent que tu vois que si jamais on s'éloigne de ses amis, qu'on se dit qu'on en aura plus, quoi. Tu vois?
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Alors moi, le problème, Maurice, c'est que moi, comme les doigts étaient trop gros, moi, j'ai pas enfoncé mon doigt parce que j'avais peur, tu sais, que ma phalange parte avec la boule de bowling, en fait.

0: Ah ben Maurice, je l'ai fait en long, en large, en travers, ouais, en 3D, en 4D.
1: Ouais, en large, ça suffit hein, maintenant.
2: Tu l'as déjà croqué.
0: Je l'ai pas croqué réellement.
3: Quel dommage. Quel dommage, Catherine.

0: Arnaud, 47 ans, Tremblay en France.
1: Dans leurs yeux brille le soleil des soirs d'été. La mère y joue avec le ciel et les fait rêver. Dès qu'elles ont 16 ans, le moindre tourment, le moindre bonheur fait battre leur cœur. Celui qui sait se faire aimer sera heureux. Elles n'ont plus rien à refuser à leurs amoureux. Ah, qu'elles sont jolies!

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0: je suis comme tout le monde. Il y a des moments dans ma vie où tout va super bien. Il y a des moments où les choses vont un peu moins bien. Il y a des choses où il y a des moments où ça va plutôt mal. Voilà quoi, comme tout le monde. La seule chose, c'est que moi, je pars du principe que quand les choses n'avancent pas exactement comme je veux, que j'ai quand même un pouvoir qui est un pouvoir de maîtrise, un pouvoir de changement et aussi un pouvoir de d'endurer les choses. Voilà, la possibilité de d'endurer, de me dire voilà, si les choses continuent comme ça, ça va me permettre de ça va me permettre de me renforcer dans ce domaine, dans le domaine de la, tu vois, de la ténacité, puisque il faudra quand même continuer à vivre, même si parfois les moments sont un peu difficiles. Voilà comment moi je perds les trucs.
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Et donc c'est lui qui a animé une émission de rencontre très très chaude entre 23h et 1h. C'était hyper hyper chaud. Et puis moi j'écoutais ça tous les jeudis sous ma couette. Bah ouais, on essaie de se trouver un petit peu, hein, à 17, entre 17, 18 ans, on sait pas trop. Bon, j'avais sodomisé mon meilleur copain quand on jouait à la console de jeu. Ça j'en avais déjà parlé. Et j'aimais les femmes aussi. Je ne savais pas trop si j'aimais les hommes, les femmes.

0: Tu bois le sperme, toi, Cathy?
1: Bah oui.
0: Quelle horreur. Et tu l'avales?
1: Un goût de terre. J'aime bien le goût. Et puis, quand j'aime mon copain, j'ai envie qu'il jouisse dans ma bouche, j'ai envie d'avaler, j'ai envie de le mettre partout et tout.

Arnaud, 53 ans, tremblait en France. C'était le 29 octobre. Le 29 octobre en bas de la rue de la Grand-Ville. Le soleil se couchait, il y avait de la musique partout. C'était si bien. C'était une de ces nuits où tu sens que le monde arrête de tourner. Tu te tenais debout là, il y avait de la musique dans l'air. J'aurais dû être ailleurs, mais je savais que je devais rester. Le dernier train pour Londres. Là, tu étais toute seule. Ayant l'air d'être la seule dans les environs, je devais être à toi. Je n'aurais rien pu faire d'autre. J'aurais dû être ailleurs, mais je savais que je devais rester. Sous un ciel étoilé, le temps était en suspens, mais les heures devaient vraiment avoir défilé. Je ne m'étais pas rendu compte, mais l'amour était dans tes yeux. J'aurais vraiment dû partir, mais l'amour continuait encore et encore. Dernier train pour Londres, simplement s'y diriger. Dernier train pour Londres, simplement quitter la ville. Mais je veux vraiment que ce soir dure pour toujours. Laisse la musique jouer le long de la ligne, ce soir.

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0: c'est nous qui allons construire la société de demain. Ce qu'il y a dans la société de demain, c'est ce que nous y mettons. Voilà. Si on y met un petit quelque chose, eh ben, ça va être super. Si on n'y met rien, il va rien se passer. On essaie de vivre en 2013, en 2014 quasiment, comme on vivait il y a un siècle dans notre pays, on ne peut partir. Donc il faut revisiter le modèle, et c'est pas les politiciens qui vont le faire, c'est toi et moi.
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0: Mais vraiment, il y a quelque chose qui m'a fait halluciner. C'est parce que j'adore les lilliputiens. Il y avait deux lilliputiens.
1: Moi, je connaissais Gulliver et les lilliputiens.
0: C'est des gens, des humains, tout petits.
1: Des nains, tu veux dire?
0: Non, c'est pas des nains. Ce sont des lilliputiens. Ils sont à échelle normale. Et ils sont tout petits.

Sévac, 27 ans, Saint-Laurent-d'Esardon. Le titre que je vais te proposer ce soir n'est pas très connu malheureusement, mais on va essayer d'y remédier. C'est une chanson qui m'a fait beaucoup vibrer quand j'étais plus jeune, et j'ai eu envie de la retrouver. L'ayant fait il y a quelques années, je pense que ça va être un petit cadeau pour toi pour cette nouvelle année qui arrive là. Voilà, je partage un petit peu les pépites, mon trésor, mon unique trésor. Voilà, profite bien, tu vas voir, c'est assez particulier. Mais... Tu vas bientôt reposer. New Year's Prayer.

Arnaud, 53 ans, Tremblay en France. Le moment est venu pour nous de répondre à un certain appel. Quand le monde doit s'unir pour ne devenir qu'un, il y a des gens qui sont en train de mourir. Il est temps de donner un coup de main à la vie, ce que nous avons de plus précieux. Nous ne pouvons plus prétendre, jour après jour, que quelqu'un, quelque part, fera bientôt changer les choses. Nous faisons tous partie de la grande famille de Dieu. Et la vérité, vous le savez, c'est que nous n'avons besoin que d'amour. Nous sommes le monde. Nous sommes les enfants. Nous sommes ceux qui préparent un jour meilleur. Alors commençons à donner. Il y a un choix que nous avons fait, celui de sauver nos vies. C'est vrai, nous ferons un jour meilleur, juste toi et moi. Quand tu n'as plus rien et à la rue, tout paraît sans espoir. Mais si seulement tu crois, alors... On ne se laisse pas abattre. Nous devons prendre conscience que seul un changement peut arriver si nous restons tous unis comme un.

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0: qu'il y a plein d'endroits où tu risques, enfin sauf si tu vas chercher la merde, mais il y a plein d'endroits dans lesquels tu risques pas de te faire agresser. Moi je suis plutôt quelqu'un qui se balade sur la planète. Il y a plein d'endroits où il y a pas, où ce danger que nous connaissons et qui est devenu normal pour nous et qui fait qu'on a souvent c'est marrant d'ailleurs. Alors, on a souvent ce réflexe que de dire oui, mais il y a plein d'endroits sous-développés dans lesquels c'est dangereux. Il n'empêche que dans notre pays aujourd'hui, il y a 20 ans, on disait pas ça de chez nous. La France était un pays dans lequel on se sentait bien, dans lequel il y avait du plaisir et de la joie. C'est la violence, l'augmentation des faits de violence dans notre pays, c'est quelque chose d'assez récent. Et pour, au lieu d'essayer de la contrer, on fait ce que tu racontes là. Ce n'est pas parce que les gens n'ont pas de moyens, parce que dans les délinquants, il y a plein de délinquants qui sont des gens riches parce qu'ils vendent des voitures volées, de la schnouf, des produits de cambriolage, etc.
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0: Oui, bienvenue Kader. Je fais une petite imitation, mais c'est pas forcément réussi. Non, je voulais parler aussi de ce que tu disais, ouais, Sébastien, notamment les histoires de aussi, bah, un peu dans la continuité de ce qui se dit, dans le sens où
1: Est-ce que tu as fumé de la drogue aujourd'hui, Sofiane?

Arnaud, 53 ans, tremblait en France. Bon, nous savons où nous allons. Mais nous ne savons pas d'où nous venons. Nous savons ce que nous savons, mais nous ne pouvons pas dire ce qu'on a vu. Et nous ne sommes pas des petits-enfants, nous savons ce que nous voulons, le futur est sûr, donnez-nous le temps d'y travailler. Nous sommes en route vers nulle part, monte à bord. Nous prenons chemin pour nulle part, nous prenons chemin. Moi je me sens bien ce matin, et tu sais, nous sommes en route pour le paradis. Allons-y, allons-y.

0: tant que les gens du Front National feront ou auront un comportement qui correspondra à ce qu'accepte la démocratie, on n'a pas le droit de les interdire. Il ne faut surtout pas le faire, parce que ils correspondent, et c'est un peu pénible, mais ils correspondent à une manière de penser dans le pays. Ensuite, si on interdisait le Front National, on pourrait en gros interdire tous les gens qui lisent des choses ou qui font des choses qui nous choquent ou avec lesquelles on n'est pas en accord. Et ça s'appelle la dictature. Et moi, je veux pas être là-dedans. Je suis pas intéressé, quoi. Donc voilà, faut-il être tolérant on est obligé d'être tolérant, on est trop différents les uns des autres. Faut-il accepter les gens du Front National? On est obligé de les accepter parce qu'ils font partie de la société qui représente un courant de pensée qui fait peur à ceux qui pensent pas comme eux. C'est vrai, dont je fais partie. Donc je veux savoir ce qu'ils disent.
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Tu m'étonnes qu'ils rompent. Qu'ils rompent le bazar. Hein? Ça, vous avez eu mon chien.

0: En fait, moi, je vais vous répondre. Je suis tout petit, j'ai 10 piges, putain, ouais, voilà, il y a un soleil. Moi, je croyais que même tellement que j'étais un petit peu con, si je pouvais construire une grande échelle, pour arriver là-haut. Enfin bref.
1: Quand même, ouais.
0: Non, mais moi, je t'avoue. Et toi, tu croyais pas que le soleil, il y en avait qu'un quand t'étais petit à 10 ans?
1: Non.
0: Ah bon? Tu savais, toi, Renaud, à 10 ans, que t'avais, qu'il y avait des milliards?
1: Je savais parce que j'avais appris, hein, c'est tout.
0: À 10 ans.
1: Bah oui.

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Arnaud, 53 ans, Tremblay en France. 1. 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Et voilà. 1. Je suis très sereine. 2. J'ai bien fait, 3, de vous en parler. 4. Je m'amuse. 5. 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

0: faut qu'il y ait des gens qui participent, qui contribuent au bonheur global de l'ensemble de la société. Ces gens-là sont des gens qui paient des impôts. Ce qui est injuste, oui, c'est que cette situation, tu la connais. Tu sais que toi, tu ne participes pas. Mais au lieu de te dire, ah, c'est quand même génial qu'il y ait des gens qui, eux, payent le train, payent les routes, payent pour que moi, je puisse profiter de la société. Au lieu de leur dire merci, tu leur dis, ils ont qu'à arrêter de travailler s'ils veulent pas. Et ça, les mecs, ça fait qu'ils vont te prendre en grippe. Et c'est pour ça que notre société, elle marche pas. Dans la société française et la mentalité de la société française, il y a ce côté scandaleux. C'est-à-dire que gens comme toi, soit ils ne se rendent pas compte qu'il y a d'autres gens qui font pour qu'eux puissent profiter, soit ils sont tellement dédaigneux et ils ont tellement peu de conscience de la réalité qu'ils continuent à montrer les autres du doigt, à dire « ouais, ils ont qu'à pas payer d'impôts ». Si ils ne paient pas d'impôts, tu ne peux pas continuer à vivre comme tu vis là. Donc tu leur dois quelque chose à ces gens-là.
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0: y a un dicton qui dit,
1: oui,
0: et ça c'est une réalité, on se fie toujours à la première impression. Moi, quand je t'ai vu, voilà, tout à l'heure j'ai un peu extrapolé, mais j'ai dit, ce gars-là, il a le look de Serge Gainsbourg ou d'un bagnard.

0: Non, c'était Sabrina. C'est pas la même chose.
1: Et celle du truc de la fenêtre de toit, là, comment elle s'appelle, celle-là?
0: De la fenêtre? De la fenêtre de toit?
1: De toit. Comment elle s'appelle, celle de la fenêtre de toit?
0: La fenêtre de toit. Mes parents ont changé le Vélux.
1: Parce que un Vélux, c'est une fenêtre de toit, un Vélux, hein. Je veux dire.
0: Ah, de toit avec un T au bout, pardon, excuse-moi. Une fenêtre de toit. Pardon, excusez-moi.

0: Moi, je trouve ça très bien qu'on ait inventé Facebook, parce que Facebook, c'est l'antithèse de tout ce que disent les gens. C'est-à-dire que chaque personne a peur d'être une vedette, chacun veut cacher sa vie privée, etc. Mais par contre, quand il s'agit d'aller sur Facebook pour dire j'ai fait caca ou j'ai acheté de nouvelles chaussettes, ça pour les gens c'est naturel. C'est-à-dire pour toi qui es chez toi, c'est un truc naturel. Il y a pas de, il y a rien de bizarre quoi là-dedans. Que de l'idée de partager je sais pas, de mettre tes gosses par exemple, que de les mettre sur la parfois en petite tenue ou au bain, ou tu vois, de les mettre sur internet pour que tous les pervers de la terre puissent repérer ou en tout cas puissent se palucher en les regardant dans leur bain. Moi je trouve ça un peu c'est intéressant en même temps. Parce que finalement, on peut dire que c'est pas super grave, quoi. C'est plus super grave, mais c'est pas super grave, mais en même temps, c'est effrayant.
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la meuf, bon, moi déjà, il y avait beaucoup de vin. Avec mes cheveux, tu vois, on revient au truc du cheveu de l'apparence. Mais c'est pas des conneries. Bon, elle s'est foutue un peu de ma gueule, mais pas méchant, hein. Mais bon, elle m'a dit, eh, on dirait l'acteur, là, on dirait que tu ressembles à Pierre Richard ou alors Alain Souchon. Je te jure que c'est vrai, Maurice, je m'en parle. Elle me dit, je disais pourquoi tu dis ça, c'est méchant. Non, non, elle me dit, l'autre c'est un chanteur et l'autre c'est un acteur de cinéma. Tu sais, Pierre Richard, là, la chaussure noire, je sais pas quoi, là. Je dis, bon, très bien, putain, dans mon fond intérieur, je me suis dit, putain, ça commence bien, quoi.

0: pourquoi. Bon, s'il y a une fuite sur une capture, bon, on dit, allez, on la laisse tomber, on la balance dans l'espace, et voilà. Mais on en envoie une neuve. Donc, comme ça, je vois être garagiste, il vous prête une voiture de prêt.
1: Une voiture, toi, Saïd ?
0: Ouais.
1: Parce que si t'as une voiture, si tu vas quelque part, et t'as pas une deuxième voiture pour te ramener au cas où.
2: Ouais.

Oh.

0: aux 53 ans tremblait en France.
1: Oh, ouais. Bien, maintenant. Relax,
0: relax, relax. Retiens-toi. Quand t'es sur le point de jouir, relax. Retiens-toi. Quand tu veux le sucer, relax. Retiens-toi. 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Oh, ouah. Mais lance dans la bonne direction. Fais que ce soit ton intention. Ouh, yeah. Vis ses rêves. Revis ses schémas. 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Me toucher. Touche-moi de ces rayons laser. Je viens. Je viens. Yeah. Relax. Retiens-toi. Quand t'es sur le point de jouir, hein, fais-le monter. La scène d'amour, ressens-le. Relax. 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

0: pris l'habitude de ne pas donner de crédit. Mais il n'y a aucun dispositif légal qui interdise aux banques de faire un crédit à quelqu'un qui est interdit bancaire, puisqu'en fait, interdit bancaire chez nous, c'est simplement les gens sont inscrits sur une liste, sur un fichier particulier, et ce fichier permet aux organismes de crédit, aux banques, etc., de savoir que cette personne a eu des défauts de paiement, etc., mais ils peuvent de toute façon lui faire crédit s'ils en ont envie. Mais l'interdiction bancaire, ça ne t'interdit pas d'utiliser les moyens de paiement en chèque. Et de toute façon, tout cela reste à la discrétion du banquier qui peut ou non te donner des moyens de paiement.
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0: Je voulais parler de la station spatiale, l'ISS. La station spatiale internationale.
1: Ah, genre, je sais même pas c'est quoi.
0: Dans la station internationale, c'est là où est stationnée la fusée. La fusée.

0: Il y a beaucoup de fous qui sont dehors.
1: Oui,
0: déjà.
1: C'est vrai. Oui, ça,
0: et
1: c'est
0: dans
1: vrai.
0: De psychiatrie, il y a surtout des gens qui ont du mal à supporter la vraie vie réelle. Mais ça ne veut pas dire qu'on est fou.
1: Ah bon?

aux 53 ans, tremblait en France. Oh bébé, bébé, comment étais-je supposé savoir que quelque chose clochait? 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Maintenant, tu es hors de vue. Montre-moi comment tu veux que les choses soient. Dis-le-moi, bébé, car j'ai besoin de savoir. Car ma solitude est en train de me tuer. Je dois avouer que j'y crois toujours. Lorsque je ne suis pas avec toi, je perds l'esprit. Fais-moi un signe. Donne-moi une autre chance. 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

0: Parce que le problème des souterrains de Paris, c'est que c'est pas c'est hyper original comme fait, mais c'est pas très agréable parce que c'est humide, c'est crade, tu vois. Donc il y a plus fun, quoi. Il y a des fêtes. Moi, j'ai vécu même des fêtes comme ça qui étaient de la promo pour des marques d'alcool, pour des marques de jeans, et pas forcément dans les souterrains. Mais bon, les mecs ils te filaient une adresse. Ça pouvait être quelque part. En général, c'est Paris et Petite Ceinture. Donc tu te retrouvais parfois dans un entrepôt, dans un magasin abandonné, dans un garage, tu vois, dans des trucs comme ça.
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après, ce qui t'attend sur les aires d'autoroute, c'est plutôt des travaux, quoi. C'est moins mon univers. Tu peux te faire emmerder un peu. Enfin, en tout cas, tu peux tomber sur de drôles de phénomènes, bien sûr. Quoi, la première fois, de loin, j'ai vu quelqu'un arriver qui marchait mal sur cet aiguille avec une perruque blonde. Je me suis dit, putain, la blonde, elle a l'air d'avoir mal au cul. Puis plus elle arrivait, plus elle avait la tête de Benaïl, la blonde.

Arnaud, 53 ans, tremblait en France. Femme, je peux à peine exprimer mes sentiments mitigés au sujet de mon étourderie. 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

Bose. Bon, t'as écouté? Là, dans le morceau, là, juste avant, il y avait une bande inversée et je suis certain d'y avoir entendu un message subliminal de Maurice. Maintenant, il te parle même pendant la musique. C'est un truc de dingue! Maurice.

0: continuent à faire ça. On leur donne des petits ustensiles de cuisine, des petits aspirateurs. Jamais personne ne fait ça pour des garçons. Les garçons leur donnent des outils, des voitures, voilà. Donc dans cette société qui voulait de l'équilibre, tu vois, c'est pas encore gagné. Donc forcément, les filles ont déjà dès le départ dans leur culture une position, et on leur a déjà dit comment il fallait qu'elles se comportent après, et c'est ce qu'elles continuent à faire souvent, et c'est un peu triste.
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Il faut savoir que j'ai 300 chevaux et j'ai 100 chevaux en électrique. Mais il faut savoir que quand le moteur électrique, il se met en route, c'est une catapulte. Et tu peux pas me rattraper. Même une Porsche au démarrage, je peux pas. Ouais, c'est une catapulte.

0: Non mais attends, Catherine, tu sais ce que c'est une masturbation pour un garçon? Je vais te dire, c'est moins triste de pas le faire que de le faire. Hein.
1: Pourquoi non, franchement. Un orgasme quand même.
0: Un orgasme? Les garçons n'ont pas d'orgasme.

Arnaud, 53 ans, tremblait en France. Nous étions sortis un jour avec la voiture de mon père. Ah, nous n'avons pas roulé très loin. Là, dans la rue, en remontant, une voiture avait calé. J'ai pas pu m'arrêter, alors j'ai dévié vers la droite. Je n'oublierai jamais les bruits de cette nuit-là. Les crissements de pneus, les bris de verre. Son cri perçant et douloureux que j'ai entendu pour la dernière fois. Quand je me suis levé, la pluie était battante. Il y avait des gens, debout, tout autour de nous. Quelque chose de chaud coulait de mes yeux. Mais de toute façon, c'est bon, elle est là. J'ai retrouvé ma chérie. J'ai soulevé sa tête. Elle m'a regardé et m'a dit « Prends-moi dans tes bras !» Juste pour un instant. Je l'ai serré contre moi. Je l'ai embrassé. Notre dernier baiser. J'ai trouvé l'amour qui me manque. Mais elle s'est en allée. Même si je l'ai serré très fort. J'ai perdu mon amour. Ma vie, cette nuit-là. Mais où ma chérie peut-elle être allée? Le Seigneur l'a emportée loin de moi. Elle est allée au paradis. Alors je dois bien me tenir. Si je veux revoir ma chérie quand je quitterai ce monde.

0: Oui, bon, l'adoption, alors après, l'adoption, c'est encore un autre problème. Je pense que l'adoption, c'est parfois simplement des gens qui veulent s'occuper d'autres, qui veulent s'occuper d'enfants, mais c'est aussi parfois des gens qui veulent avoir des enfants coûte que coûte parce que leur entourage a des enfants, et donc qui ont un comportement vis-à-vis de l'enfant ou qui a un comportement de parent qui marche pas parce qu'ils ont pas un gosse, parce qu'ils ont envie d'en avoir un, ils ont un gosse parce qu'il faut en avoir un. Puis il y a quand même beaucoup de gens qui ont des enfants et qui les utilisent pour donner un peu d'épaisseur à leur existence, quoi.
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2: Sorti en 2019, Fight Club avec Brad Pitt et Edward Norton est sans aucun doute le film dont il ne faut absolument pas connaître la fin avant de l'avoir vu. Le réalisateur David Fincher nous avait pourtant déjà fait le coup 4 ans plus tôt avec Seven, toujours avec Brad Pitt, mais nous sommes encore tombés dans le panneau.
3: Salut Maurice, Julien Mathieu, 43, à Vos. Je soumets pour la programmation musicale sur le thème du cinéma le titre Where Is My Mind des Pixies, qui est la bande originale du film Fight Club. Et c'est notamment la musique qui est jouée lors de la scène finale. Je n'en dis pas plus pour les auditeurs qui n'ont pas vu le film, que j'encourage à aller voir. Je trouve que c'est un super exemple de l'union que peut faire l'image et le son. Voilà, juste incroyable. Merci à toi, à plus.

0: Bon, on était chez le médecin.
1: Le médecin m'a regardé.
0: Parce qu'on est allé tous les deux chez le médecin. Je suis allé pour me faire soigner. Le problème, c'est qu'il défigurait Zora.

0: C'est si, c'est pas gentil.
1: C'est
0: pas,
1: non, c'est que moi, je suis carrément méchant.
0: Ah, voilà. T'es pas cruel, par contre. Que,
1: non, pas la même chose.
0: Il y a un mec qui range ses bouteilles, par contre, sous le truc.
1: Oui, c'est pas moi.
2: Non, c'est moi, des bouteilles d'alcool.
1: C'est moi, l'autre.

Arnaud, 53 ans, tremblait en France. Il ne nous passe pas la radio. Non, non, non. Zeno qu'on va pirater l'antenne. Tout est écrit dans le ciel. Si je te tue pas, j'espère que tu mourras de mort accidentelle. Je vous présente ma colombienne, toute pleine de collagène, bébé. Elle vient d'atterrir de Carthagène. Au lit, c'est super. Le reste du temps, je suis au fond d'elle. Qu'est-ce que je vais faire d'elle? Je la connais ni d'Adam ni d'Ève. Ah, me parle pas de sang de la veine, hein. Je vais la faire déposer en Uber. Ouais, je vais la faire déposer en Uber aux portes de l'enfer. Et ils m'ont envoyé la financière. Ils ont trouvé ma pièce d'identité sur un bateau corsaire. Est-ce que je vais redevenir poussière? Du coup, l'amour, la haine. Je sais plus trop à quoi ça sert. Le réchauffement climatique? C'est dû à la chatte à ta mère, avec l'effet de serre. Train de vie traficanté? On m'a retrouvé, j'étais cassé, bébé. Il y a quelques bricoles à faire. La carapace est intacte. Le cœur est accidenté. Zéro nuance degré. Tout est noir. Je les hais. De loin ou de près. Prends ton MD, laisse-toi aller. Eh, bébé, viens voir la vie en vrai.

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0: comme on a tous grandi au milieu de cette culture qui a considéré qu'on était des gens qui rayonnaient sur la planète, qu'on était des gens attendus, on a du mal à se dire que ce qu'on fait, c'est bien. Et ce qu'on fait, c'est bien, je veux dire. Le seul truc, c'est qu'il faut qu'on bosse, quoi. C'est que voilà, pendant des années, on a cru qu'il suffisait simplement qu'on dise qu'on est français pour pouvoir se trouver une place. Le monde d'aujourd'hui, il est pas comme ça. Le monde d'aujourd'hui, il dit que si tu veux une place, il faut te la faire. Il suffit pas d'arriver en disant oui, moi avant, nous la France avant, l'héritage français. Ça, l'héritage français, c'est très joli, c'est très culture, c'est formidable. Mais bon, force est de constater aujourd'hui que ça suffit pas, quoi. Que maintenant, il faut qu'on travaille.
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0: un monsieur qui danse des claquettes en bas de chez moi, Maurice.
1: Voilà.
2: Écoute ça. J'espère que ça va marcher. Attends, je vais là.
0: J'adore cette émission, putain.
3: Ah, je préfère le danseur de claquettes, ceci dit.
2: Quand tu montrais ça tout à l'heure, moi je rigolais, tu vois. C'est, moi je le prends, ton placard, rends-moi le à Saint-Jean-de-Luz, celui-là.

0: content que tu t'énerves et ça m'embête pour ton cœur.
1: Non, Sofiane, je t'explique. Moi, je ne suis pas des gens comme vous. J'en écoute tout le temps. Et moi, si je viens ici, c'est pas pour vous écouter, en fait.

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1: Arnaud, 47 ans, Tremblay en France.
2: Je l'ai vue près d'un laurier, elle gardait ses blanches brebis. Quand j'ai demandé d'où venait sa peau fraîche, elle m'a dit « c'est de rouler dans la rosée qui rend les bergères jolies ». Quand j'ai dit qu'avec elle, je voudrais bien y rouler aussi, elle m'a dit d'aller siffler là-haut, sur la colline, de l'attendre, avec un petit bouquet d'églantines. Ouais, j'ai cueilli des fleurs. J'ai sifflé tant que j'ai pu. J'ai attendu. Elle est jamais venue. Zaï, zaï, zaï.
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0: Alors l'avantage fiscal qui était de 30% avant pour les journalistes je crois que c'est Jospin qui a changé le truc et qui l'a transformé en 7005. Alors l'idée et la modification, c'est pas de donner 4000 au lieu de 7005, mais c'est de réserver cet avantage à ceux qui gagnent moins de 4000 euros, ceux des journalistes qui gagnent moins de 4000 euros par mois. Alors, est-ce que c'est justifié? Bon, de toute façon, l'État a besoin de blé, il faut aller gratter auprès de tout le monde. Bon, quand tu prends plus de 4000 par mois, si cet avantage, ça fait chier quoi de le perdre. Mais bon, c'est la vie, on va pas se disputer. Hein. C'est comme ça. Donc, je suis pas choqué. Bon, il faut que l'on revisite notre système. Bon, passons-en par là, sans pour autant taper sur ceux qui sont les moins riches d'entre nous. Bon, je trouve que c'est pas ridicule.
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0: kiss.
1: Tu sais qu'il avait attaqué au sabre des migrants un an avant.
2: Les gens commencent à en avoir marre. C'est quelqu'un qui en a marre, qui en a eu marre. C'est des gens, voilà, et ils en ont eu marre. Là, on commence à... Parce que bon, oui, enfin, il y a des petites choses, là. C'est quand même un gros truc, là. Le mec, il sort, boum, putain, il s'est pas posé de questions, le mec. Hein, il a dit haut et fort ce que les gens pensent tout bas.
3: Non, mais il a dit haut et fort. Il a rien dit, le mec. Il a tué deux personnes. De quoi tu parles?

0: Oui, en fait, je disais que je suivais un programme de remédiation cognitive pour la tête, en fait, pour mieux gérer mon temps, ma vie, tout ça, pour être mieux dans ma vie. Du coup, on m'a posé pas mal de questions, j'ai eu des tests et ça m'a, c'est un programme sur quelques semaines.
1: Je ne comprends pas.

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1: Nous sommes le 24 juillet et nous fêtons les Christines. 1775, naissance de Eugène François Vidocq. Aventurier, bagnard repenti, détective et chef de la police française. 1802, naissance de Alexandre Dumas. Écrivain français. 1931, naissance d'Éric Tabarly.
2: Son parcours fait que c'est une course difficile. Et puis il y a toujours un très grand nombre de concurrents et des concurrents de valeur. Donc c'est en solitaire, à mon avis, c'est vraiment l'épreuve reine.
1: Navigateur et marin français. 1935, naissance de Anne-Marie Pesson.
3: Eh bien, suivant l'usage, nous avons terminé cette nuit de Noël avec la messe des minuit. Et comme chaque dimanche, c'est avec les émissions religieuses que débutera notre programme le matin à 10h.
1: Picrine et journaliste française. 1943, en Italie, destitution et arrestation de Mussolini.
4: Dictateur italien est arrêté par des partisans, exécuté peu après. Le couple, ou plutôt ce qu'il en reste, est exposé au public de Milan. L'image de ces deux cadavres pendus par les pieds symbolise la chute définitive du régime.
1: 1943, naissance de André Bézu. Auteur et humoriste français. 1946, naissance d'Hervé Villard.
5: C'est une illusion qui naît d'un éclat de rire en plein cœur.
1: Auteur, compositeur, interprète français. 1949, naissance de Yves

0: chanteur, auteur-compositeur, interprète français. 1957, décès de Sacha Guitry.
1: Nous nous éprenons d'une femme libre, indépendante, c'est normal, adorable, une femme libre. Mais dès l'instant que nous l'avons épousée, comme elle a cessé d'être libre, elle peut en conséquence nous plaire beaucoup moins.
0: Acteur, dramaturge, metteur en scène, réalisateur et scénariste français. 1967, en visite officielle à Montréal, le général de Gaulle lance son...
2: Vive le Québec libre!
0: 1970, naissance de Jennifer Lopez à New York. Actrice, chanteuse, productrice, danseuse et femme d'affaires américaine. 1980, décès de Peter Sellers. Acteur britannique. 1987. À 91 ans, Hulda Crooks gravit le mont Fuji et devient la personne la plus âgée à gravir le plus haut sommet du Japon. Dragon, vous vainquez la déprime en vous rapprochant de la chaleur de vos vrais amis. Celui qui accepte le mal sans lutter contre lui, coopère avec lui. Martin Luther King.
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0: Oui, mais ça c'était avant. Ce soir, personne ne sait ce qu'il va se passer.
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0: Maintenant, nous sommes ensemble dans Maurice c'est la nuit.
6: Salut les francophones, je m'appelle Maurice, je suis ton meilleur ami et je suis venu passer la dernière soirée en direct de la semaine et l'avant-dernière soirée de l'année, de la saison 2026-2027 en ta compagnie. Je t'invite à venir participer, discuter, échanger, particulièrement si tu ne l'as jamais fait. Il faut vraiment en profiter parce que c'est vraiment bien, c'est un exercice formidable qui te permettra de confronter tes avis et de discuter avec des gens que tu ne connais pas et qui disparaîtront à la fin de notre rencontre. 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Wow, big!

0: pense qu'il y a eu des pas des clonages, mais ils ont forniqué avec des femmes, hein, les extraterrestres, les hommes, les belles femmes. Donc il y a eu des hommes, des femmes, un peu de. Il y a eu des mélanges en fait entre il y a plusieurs, il y a des grands, des petits, des
1: différents. Ils ont affronté des êtres humains, femmes, c'est ça?
0: Oui.
2: Et pourquoi ce serait que des mâles?
1: Je suis pas courant, moi. Vous êtes complètement
0: des mâles. Il y a différentes extraterrestres trans aussi, un peu des deux.
3: Trans. Ah, tu veux dire, les trans seraient des extraterrestres?
0: Non. je ne connais pas en trans extraterrestres, je connais un peu les... Je m'engage dans... Mais,
1: Ils ont des sexes, donc? Ils sont, il y a des hommes et des femmes, aussi?
0: Oui, voilà, ils peuvent changer de sexe, je pense, ouais.
1: Ils peuvent changer? Mmh. Ok. Ils changent comment?
0: Ils ont des... non, je maîtrise pas totalement le sujet. Hein.
3: Ouais, il faut que tu travailles un peu, faut que tu bosses un peu le sujet, je pense. Hey, toutes sortes de personnes viennent jacasser ici. Tu serais surpris de voir leur profil. Bon, on est vendredi 24 juillet 2026. Je suis encore là et la semaine prochaine, par ailleurs, nous serons en train de vivre la dernière soirée de la saison 2025-2026. Puisque ensuite nous disparaîtrons pour disposer de nos jours de vacances d'été. Tout le monde s'en ira aux quatre coins de la planète pour profiter et nous ne reviendrons que je sais plus le 31 août ou le 1er septembre. Ce sera un peu la surprise. Tu peux faire les paris d'ailleurs. On sera là, paf, tout à coup. Donc ce soir, c'est l'avant-dernier vendredi de la saison. J'espère qu'on va t'entendre, que tu vas venir jacasser, discuter, échanger, t'engueuler peut-être, parce que c'est vraiment bien cette émission. Et j'espère vraiment qu'elle va te manquer pendant le mois d'août, que tu vas te dire merde quand même, et que tu te rendras compte, et particulièrement pour celles et ceux qui ne participent pas directement, que tu te rendras compte que c'est une démarche plutôt intéressante humainement, qui te permet de voir la vie un peu différemment, puisqu'elle te permet de rencontrer les autres sans avoir à leur donner à bouffer. Donc c'est quand même super. Et oui. Donc il faut que tu viennes, que tu participes. Je te ferai une petite je remercierai comme d'habitude celles et ceux qui participent financièrement à soutenir notre radio tout à l'heure. C'est très important puisque il y a des gens parfois qui pensent que c'est bizarre que l'on demande à celles et ceux qui écoutent de participer, mais en fait quand tu prends le bus on te demande de participer, voilà. Et quand tu écoutes la radio, on te demande aussi de participer. Alors, il y a des radios qui semblent gratuites, mais en fait elles ne le sont pas, puisqu'elles tapent un peu aussi dans tes impôts. Et puis notre idée, c'est de bon, tu vois, personne n'a été scandalisé quand Canal+ faisait payer un abonnement. Nous, on te propose de participer financièrement sans t'obliger à payer un abonnement. Voilà, c'est ça la différence. Donc c'est pas mal. Alors, je t'ai pas relevé d'infos. Je voulais t'entretenir de deux choses. Si j'ai relevé une info qui est importante pour nous, pour les Européens, c'est le premier vol d'essai de l'A350-1000 ULR. C'est un avion de transport de passagers qui a fait cette semaine, il a relié Toulouse à Sydney en 19h en Australie. Donc généralement, je ne sais pas si tu es déjà allé en Australie depuis la France, moi je l'ai fait, c'est un voyage éprouvant. Hein. Parce que pour le moment, c'est 27 heures de vol avec un changement. C'est-à-dire que tu es obligé de t'arrêter pour reprendre un autre truc. Enfin, ils sont obligés de ventiler un peu, de remettre un peu de carburant. Donc là, ce qui est très particulier avec ce nouvel avion, c'est que son but sera d'être capable de faire la liaison en moins de 20 heures, de t'emmener directement de l'autre côté, quoi. Donc c'est pas mal. Et puis c'est un avion européen, donc ça fait plutôt, en tout cas, ça peut nous rendre un peu joyeux. Bon, les incendies, je vais pas t'en parler, puisque bon, il y a des incendies, hein, c'est horrible. Il y en a jamais eu autant, je pense. Il y a beaucoup d'incendies et on n'en parle plus, on ne te parle plus des températures. T'as vu? C'est fini, hein. Parce que on doit être au-dessous des normales saisonnières. Et ça n'aide pas à insister sur le discours. Il y a eu, regardez, je sais pas quoi. Mais rassure-toi, la semaine prochaine, nous allons basculer dans une nouvelle canicule. Je te le dis aujourd'hui, donc on est vendredi. Ça te laisse le temps de prendre tes dispositions, de si tu n'as pas de volet à tes fenêtres, de faire je sais pas quoi, de coller je sais pas quoi à l'extérieur de tes fenêtres pour empêcher le machin, de mettre des rideaux ou de prendre des vieux draps et puis d'en faire des rideaux pour je sais pas quoi, enfin tu vois. On est avant. Et de bander tes muscles pour ces quelques jours de canicule qu'on va vivre. On va vivre quelques jours de canicule, hein, parce que là, on a vécu deux fois. Ça a duré combien? 4 jours la première fois, 6 jours la deuxième, c'est ça? C'est ça ou pas? Bon. Donc là, on va se recarmer, je sais pas quoi, 3 ou 4 jours de grosse chaleur. Donc, voilà, tu es prévenu. Tu as le temps de faire ce qu'il faut, de préparer, je sais pas quoi, des petits vêtements que tu vas mouiller, que tu mettras mouillés sur toi pour avoir un peu frais. Tu voilà, à chaque fois qu'ils seront secs, paf, t'en prendras un autre, tu te le mets dessus pour préparer tes gourdes, je sais pas quoi, peut-être des glaçons si t'as un congélo ou un freezer. Tu peux préparer des glaçons, donc si tu n'as pas d'argent pour aller acheter de quoi faire des petits cubes, tu peux mettre des objets en plastique que t'as chez toi avec de l'eau dedans. Tu les mets dans le freezer et voilà, ça fera des glaçons. Bah tu vois, voilà. Ensuite, qu'est-ce que tu peux faire d'autre? Préparer ton couchage là, je sais pas où tu dors ou ta couche. Bon, on perd dès que les gens, tu sais, les gens avaient des lits un peu, tu vois, qui avaient l'air un peu chiffonnés. Ils disaient oui, mais ça, ce n'est pas un lit, c'est une couche. Bon, voilà. Donc tu peux maintenant. Il ne fait pas, en tout cas dans la partie nord de la France, parce que si j'ai bien compris, le sud, ils ont chaud. Mais ils ont la mer, les mecs qui gueulent. Là. Bon, ils ont qu'à aller à la mer. Si tu es dans une région... Moi, par exemple, je suis en Auvergne, là, il fait 22. Bon, 22, on est bien. Cette nuit, ça va descendre à 14. Demain matin, samedi, il fera 9 degrés. Quand je vais prendre la brêle, je mets un blouson d'automne, tu vois. Je mets pas un blouson d'été, hein. Blouson d'automne avec une petite truc intérieur pour être top. Bon, donc voilà, tout est à peu près en place pour qu'on puisse. Ça te laisse tout le week-end pour essayer de voir comment tu vas faire, comment tu peux faire des courants d'air, bloquer les fenêtres, je sais pas quoi. À quelle heure il faut que tu te lèves. Tu peux faire une petite étude des températures dans le coin dans lequel tu es, à quel moment il fait le plus frais, enfin tu vois, tu peux bon, je sais pas, ça va péter 4 jours de canicule, quoi, ou 5 peut-être. Bon, voilà, on a tout ce qu'il faut pour être bien. Allez, viens parler maintenant, tu vois. C'est bon, le dossier canicule est prêt, il est sur la table.

0: tu sais, depuis que je te connais, ouais. Que je te connais, avant, il y a 2 ans, t'es pas comme ça. 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
1: réfléchi.
0: Ouais, t'es... c'est ennuyé en mort.
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3: Eh ouais, hein, Pascal nous a expliqué qu'il y avait de la fumée qui arrivait à Talence. Talence, c'est la banlieue de Bordeaux. Que la fumée arrivait à Talence, je lui ai dit qu'elle a une copine, qui je sais pas quoi. Donc je lui ai dit de se mettre 2 doigts à la fenêtre, ça lui a pas plu à Pascal, hein, je peux dire. Moi, j'ai trouvé drôle celle-là. Bon. Petite, mais pas mal. Bon, ouais. Philippe, à 56, il était à Luin. Il a envoyé ce message. Bonsoir, Maurice. J'ai l'impression que Nicolas de Wavre, qui raconte à qui veut l'entendre que l'émission l'aide à progresser, ne progresse pas tant que cela, en fait. Nicolas a fait une période d'essai gratuitement, mais il va travailler à partir du 1er août, sans avoir signé quoi que ce soit, car la gonzesse qui s'occupe de la paperasse est en congé. Ça sent le sabre à plein nez. Heureusement que Catherine n'a pas conseillé Nicolas, car elle est experte en droit du travail, puisque ça fait des lustres qu'elle n'a pas bossé. Enfin bref, bonne soirée à tous. C'est l'ennemi de la petite Catherine d'Arcachon. Ah, c'est vraiment bien, c'est édition. Mariole, 35 à Cergy-Pontoise. Salut Maurice, ça y est. Créma aussi, les bonbons. Ils ont cédé à la pression musulmane. Ils ont retiré la gélatine des bonbons. Du coup, maintenant, ils ont beaucoup moins de tenue. Ils se dissolvent plus rapidement qu'avant. On dirait de la margarine. Déplorable, je boycotte la marque. C'est déjà fait avec Haribo. Ça fait longtemps hein, que Créma a plus de gélatine de porc. Ça fait assez longtemps qu'ils ont arrêté l'histoire. Bon. Thierry, à 38, il est à Montrouge. Salut Maurice, tout à l'heure, j'ai vu une belle femme rousse avec des taches de rousseur, jolie, environ 40 ans, avec un bon décolleté. On voyait bien la fente intersein. Ah bon, elle avait une fente entre les seins.
4: T'es sûr que tu n'as pas vu de dos?
3: Elle ne portait pas de soutif, on voyait les tétons pointés. C'était beau. Maurice, est-ce que tu penses que les femmes qui ont les tétons qui pointent font exprès de pas mettre de soutif et les hauts un peu serrés pour qu'on voit bien les tétons? Non, je pense pas. C'est pas pour toi, vieux. C'est pas pour ceux qui sont là. C'est parce qu'elles ont envie de le faire. Si c'est le cas, est-ce un appel au sexe dissimulé? Non. Ce n'est pas un appel au sexe dissimulé, Thierry. Aïe, aïe, aïe. Et ouais, il va falloir réouvrir les maisons closes, hein, peut-être, hein, parce que là, il y a de la pression, quand même. Allez, on y va. Allô, qui va là, je te prie.
5: Catherine, 60 Arcachon.
3: Eh oui, Catherine, 60 Arcachon. Elle est là, Catherine.
5: Eh oui, je surveille le ciel.
3: Alors, comment ça se passe, Arcachon?
5: Là, il vient d'avoir un énorme et bref orage avec des grosses gouttes de pluie, puis on dirait que ça s'est arrêté, mais le ciel est étrange.
3: Ah ouais, et ça éteint pas les incendies, il n'y avait pas assez d'eau.
5: Non, regarde, les nuages, ils sont bizarres.
3: Ah bon?
5: Il y a du nuage blanc, il y a du nuage de fumée, il y avait des éclairs, là, et...

0: Alors cet après-midi, je suis allée. Alors là, c'est bon, tout est évacué en face, là. Je suis un peu soulagée parce que mon ex-copain, qui avait gardé mon ancien chat, Tito, j'avais pas le droit de l'appeler. Sa copine ne voulait pas, puis je l'ai appelé quand même hier. Il m'a dit qu'il essayait de rentrer chez lui. Et
1: mais
0: tout
1: c'est
0: à
1: où
0: l'heure, quand j'ai...
1: Mais chez lui, c'est où?
0: J'étais de l'autre côté, à Liège,
1: ah,
0: maintenant.
1: Ben
0: non,
1: là, où ils ont,
0: là, oui.
1: Là, ils ont évacué tout le monde.
0: Quand j'ai vu qu'ils avaient tous évacué, comme Tito, c'est un chat qui était devenu un chat qui sortait beaucoup dans la forêt, j'ai envoyé un message, j'ai dit « Vous êtes en sécurité ?» Et il m'a envoyé une photo du chat, ils sont en Charente. Ils ont été évacués, puis ils sont partis en Charente-Maritime. Donc, parce que mon Tito, quand même, je pensais à lui tous les jours.
1: Mais pourquoi tu l'as pas pris?
0: Mais parce que c'est quand lui il est allé à Klaoué, moi j'allais le voir les week-ends, et puis après il y a eu le confinement, et moi je voulais pas habiter à Klaoué, et j'allais voir Tito parce que c'était une dépression, le chat. Et puis après il y a eu le confinement, et après il a trouvé une copine, il a déménagé, et... Moi, j'étais dans le taudis, je pouvais pas prendre Tito, et puis il était mieux là-bas, dans la forêt, dehors. Puis Eduardo, il adorait Tito aussi, donc c'était dur. Mais après, j'ai eu Satine. Quand j'ai arrêté la drogue.
1: Ouais.
0: Donc voilà. Cet après-midi, j'ai pris le bus pour aller à l'EHPAD, et je suis arrivée. Eliane, elle était assise sur son lit avec ses deux petits piles de vêtements. Ça va? Elle me dit non. Ils nous ont dit d'évacuer. Alors ils leur avaient donné des sachets en plastique pour mettre, en leur disant ce qu'il fallait qu'ils mettent comme vêtements pour être prêts à partir. Elle a cru qu'il fallait partir, Eliane. Alors sa fille est venue la chercher, donc moi je suis repartie. Bredouille.
1: Attends, j'ai pas bien compris l'information. On a évacué l'EHPAD où se trouve la dame.
0: Et non, ils leur ont dit préparez-vous à évacuer. Donc ils leur ont donné des sachets en plastique en leur disant ce qu'ils devaient mettre comme vêtements préparés. Mais c'était juste anticipé, quoi. Et elle, comme elle a cru qu'ils devaient partir, elle a appelé sa fille. Sa fille est venue la chercher. Mais en fait, elle avait pas bien compris, Eliane. C'était juste qu'ils doivent être prêts à partir.
1: Et alors donc sa fille, elle l'a laissé là-bas ou elle a... Je n'ai pas compris.
0: Oui, non, elle l'a laissé là-bas, et si besoin, elle ira la chaîne. Si. Parce que comme hier, il y avait un incendie pas loin, puis que l'EHPAD est en plein milieu de la forêt, à côté du Pila, et que ça a un peu cramé hier, ouais, il préfère anticiper, parce qu'il faut les bouger quand même, les anciens, là.
1: Ouais.
0: C'est une organisation.
1: Mais c'était un faux départ, quoi.
0: Faux départ. Eliane s'est un peu assez dit, moi, je vais revenir ma fille, comme ça fera une en moins à trimballer, tu sais.
1: Je suis pas toujours d'accord avec Pascal, mais elle dit ceci. Elle dit qu'elle honte, la fille attend l'urgence. C'est vrai que c'est bizarre qu'elle ait pas récupéré sa mère, quand même.
0: Non, mais parce que à l'EHPAD, ils ont dit non, il y a, pour l'instant, on n'évacue pas. Quoi.
1: Non, mais d'accord, mais les gens peuvent se dire bon, elle est quand même dans une zone de danger, ma mère est dans une zone de danger, je vais aller la chercher et la sortir du gourbi le temps que ça s'arrange, quoi. Non?
0: Oui.
1: Je sais pas, c'est vrai que ça. Je sais pas, ça me paraît logique, non? De faire ça, pas toi?
0: Ouais.
1: T'es pas d'accord? T'aurais pas fait ça?
0: Ouais, si.
1: T'aurais pas fait ça, toi? Ta mère est dans un truc où peut-être...
0: Ouais, je la récupère.
1: Peut-être que ça va chauffer, bon... Alors, on imagine que tu prends pas le risque,
0: moi,
1: quoi. Tu te dis, bon...
0: Je récupère.
1: Non?
0: Ah bah si... surtout que bon, elle était prête à partir, Eliane. Mais Eliane, elle préfère rester là-bas.
1: Oui, mais même si elle préfère rester là-bas.
0: Ouais.
1: Bah, oui.

0: Eh ouais. Attendez. Regardez là. Un message de Gestin. Il a 41, il est à Paris. Salut Maurice, pour les dons, en effet, Canal Plus ouvrait ses portes que si on payait. Et pour Maurice Radio Libre, on peut écouter et faire des dons. Il y a aussi une autre possibilité, on peut faire des dons sans écouter. Si oreille sourde, portefeuille peut parler lui. Et rock and roll, oui c'est vrai. On peut faire des dons. On peut y aller, quoi. On peut appuyer. Avec nous, il y a Catherine, elle a 60, elle est à Arcachon. Allez-y Catherine.
1: Oui, je suis là et je me suis installée. J'ai mis mon casque parce que je voudrais surveiller l'orage.
0: Pourquoi ? Qu'est-ce qu'il y a avec l'orage ?
1: Mais parce que j'ai peur. Il y avait des gros éclairs tout à l'heure. J'ai peur que ça saute et tout. Mais là, on dirait que ça se calme. Alors je me suis mis pas complètement dos à la fenêtre. Je suis en biais.
0: Mais pourquoi ? Qu'est-ce qui se passe ?
1: J'ai la trouille.
0: T'as peur de quoi ?
1: Qu'il n'y ait plus d'électricité. Et
0: t'as la trouille qu'il n'y ait plus d'électricité ? Pourquoi ? Qu'est-ce qu'il y a ?
1: Et à cause de l'orage.
0: Mais alors ?
1: Après, j'ai plus de lumière, je suis dans le noir.
0: De toute façon, ça va être l'heure de dormir après, donc... Qu'est-ce que t'en as à foutre ?
1: Non.
0: Quoi ?
1: Non. Il faut être sur la brèche, sur le qui-vive.
0: Ah bon ?
1: Ouais, parce que si on doit... Normalement, nous, on risque rien, tu vois, mais... Sois tranquille, quand même. Je suis pas tranquille parce que ils ont dit que il y avait beaucoup de fumée, des microparticules et tout ça, c'est vachement toxique. Et si jamais on doit évacuer, nous, c'est à cause des fumées, à cause de... Comme le vent, il n'arrive pas à changer. Alors, j'ai sorti le sac à bulles, j'ai sorti un sac, mais j'ai mes médicaments. S'il faut, je mets tout dans un sac et...
0: Comment ça ?
1: Si on doit partir.
0: Ah, tu crois qu'ils vont évacuer Arcachon aussi ? Non.
1: Normalement, non. Mais on ne sait jamais.
0: Ah, c'est bien, tu as préparé un petit sac pour si jamais ça merdoit. C'est bien.
1: J'ai des croquettes, j'ai mes médocs, j'ai une ordonnance toute neuve.
0: Une gourde avec de l'eau ? Voilà. C'est bien, une gourde avec de l'eau.
1: De l'eau citronnée.
0: Ouais, une petite veste. Pour si jamais ça...
1: Ah oui. Hein? Surtout, le plus important, j'ai des sous. J'ai des sous, j'ai mes médocs, j'ai les croquettes, j'ai ma gourde.
0: Voilà, tout ça dans un petit sac à dos, facile à transporter, voilà.
1: Voilà, j'ai mon sac à dos et...
0: C'est bien.
1: Et puis, voilà... Mais bon, je ne pense pas, mais on ne sait jamais. Aujourd'hui, je suis allée voir l'addictologue.
0: Il a dit quoi ?
1: J'ai dit que ça allait, mais...
0: Non, lui, addictologue, parce que tu as dit toi.
1: Elle.
0: Ou elle, qu'est-ce qu'elle a dit ?
1: Elle a dit oui, c'est normal d'avoir eu avec la chaleur. Parce que nous ici, ça fait quand même 2 mois qu'il n'a pas plu et qu'on transpire quand même, hein, qu'il fait chaud ici. Et elle m'a dit que c'était normal d'avoir des variations par rapport aux effets des médicaments avec la chaleur. Donc, je lui ai expliqué qu'au début, c'était dur et puis que maintenant, j'arrivais à me gérer, que je faisais du sport, mais un peu moins. Je fais attention à pas crever d'une crise cardiaque. Hein. Mais enfin...
0: C'est bien, ça.
1: Ouais. Je crois que je deviens... comment dire ?
0: Consciente de ton âge. C'est bien ?
1: Oui, voilà, c'est ça. Ça y est, j'ai...
0: T'as compris que, bon, voilà, t'as 60 balais, si tu tires sur la machine, tu vas te faire un truc et ça va gâcher les années qui viennent alors que t'es plutôt bien, quoi.
1: Et oui, parce que maintenant que ça va, c'est pas le moment de tout gâcher.
0: Bah oui.
1: Alors, je fais doucement, je fais un petit peu de, quand même de pompe, un peu de ci, un peu de ça. Mais si je suis devenue craintive en fait.
0: Comment ça, t'es devenue craintive?
1: Ben ouais, je suis devenue craintive, j'ai peur de me faire mal, j'ai peur de...
0: Mais tu as raison d'avoir peur de te faire mal, t'as 60 balais. Quand t'as 30 ans, tu te fais mal, voilà, en 15 jours, l'histoire est pliée, quasiment, quel que soit le mal que tu te fais. Quand t'en as 60, ça peut te tourner au vinaigre et faire que la fille que t'es, qui peut marcher, courir, faire du vélo... tu fais un truc et puis c'est fini, tu peux plus faire de vélo. C'est terminé, pour toujours, quoi.
1: Ouais. Peut-être aussi que tu m'as tellement dit ça, et moi, je m'en fous, je fais du trampoline, je fais ci, je fais ça. Peut-être qu'à force, ça rentre dans ma tête.
0: Mais oui, parce que c'est dans la logique des choses. Parce qu'à 60 balais, tu peux pas faire ce que font les enfants de 8 ans, c'est pas possible. C'est comme ça. Si tu le fais, 1000 fois, t'as de la chance. Et la 1001e fois, ça fait pas comme un enfant de 8 ans quand il se rate en faisant le je sais pas quoi, il se pète un bras ou une jambe, hop, on le met un peu dans le plâtre, et puis quelques semaines plus tard, ça y est, il est reparti et il court. Si t'as 60 balais et que tu t'éclates, tu casses un de tes os en quatre morceaux, bon, il y a peu de chances pour qu'après tu puisses recontinuer à marcher normalement.
1: Et si tu veux, mes dernières fractures, là, bon, ça s'est très bien remis, mais je pense qu'il fallait que ce soit les dernières fractures, là.
0: Parce que il faut accepter le temps qui passe, il faut en être conscient, et puis voilà, vivre pour vivre heureux, vivre normalement. Il faut... Maurice, il va falloir arrêter la moto bientôt.
1: Oui.
0: Là, tu veux dire cette manière de faire de la moto, peut-être, ouais. Non, mais de toute façon, moi, je roule pas à moto comme je roulais il y a 30 ans, c'est sûr. Parce que, bon, je sais très bien que voilà.
1: Ah oui, t'as des petites grosses motos.
0: Bah, disons que celles de maintenant tiennent mieux la route que celles d'avant. Et puis celles de maintenant, elles ont des freins, alors que ça, avant, il n'y avait pas de freins sur les motos. Mais voilà, quoi. Donc, il faut rester conscient. Il faut être conscient de là où on est, de l'âge qu'on a, et puis adapter et profiter. D'ailleurs, si on a la bonne santé, etc., il faut en profiter, ouais. Mais faut pas tenter le diable.
1: Faut pas tenter le diable, voilà. Mais je suis devenue consciente. J'étais inconsciente. Je suis devenue consciente. Ouais, puis je suis responsable de sa team aussi, alors.
0: Ouais. Il a quel âge, l'animal?
1: Elle a 4 ans.
0: Ça vit jusqu'à quel âge, ces trucs-là?
1: Ah, elle peut vivre, surtout elle est noire.

0: Nicolas, 39 ans, surgère. Je vois ici les hommes les plus forts et les plus intelligents que j'ai jamais vus. Je vois tout ce potentiel et je le vois gâché. Je vois une génération entière qui travaille à des pompes à essence, qui fait le service dans des restos ou qui est esclave d'un petit chef dans un bureau. La pub nous fait courir après des voitures ou des freins. On fait des boulots qu'on déteste pour se payer des merdes qui ne servent à rien. On est les enfants oubliés de l'histoire, mes amis. On n'a pas de but, ni de vraie place. On n'a pas de grande guerre, pas de grande dépression. Notre grande guerre est spirituelle. Notre grande dépression, c'est nos vies. La télévision nous a appris à croire qu'un jour, on serait tous des millionnaires, des dieux du cinéma ou des rockstars. Mais c'est faux. Et nous apprenons lentement cette vérité. On en a vraiment, vraiment plein le cul.
1: 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Envoie cet enregistrement dans ma boîte, maurice@mauriceradiolibre.com. Et si ça nous va, tu t'entendras. Bon, par ici, Catherine, elle a 60 et Arcachon.
2: Oui, je suis là. Je suis muette. Je suis fatiguée. Nerveusement.
1: Comment ça se fait? Comment ça se fait?
2: Je sais pas. J'ai beaucoup de cauchemars. Je suis pas tranquille cette nuit. Comme d'habitude. Hein. Ce matin, qu'est-ce que j'ai fait? Je me suis levée, bien sûr. Je suis allée à la pharmacie pour une dame. J'ai passé tous mes coups de fil à mes dames, là, pour savoir comment ça va. Je discute avec elles, ça.
1: Mais pourquoi après... c'est toi la spécialiste de la pharmacie dans le quartier? C'est toi qui vas à la pharmacie?
2: Oui. Ils me connaissent bien. C'est ma pharmacie. Donc c'est moi qui dispatche les médicaments, ça.
1: Ah ouais. T'en gardes un peu pour toi ou pas? À écraser non. Un peu dans une cuillère ou?
2: C'est des suppositoires à la nitroglycérine. à la glycérine.
1: Tu les râpes avec une râpe à fromage.
2: Avec un pilon. Et donc des suppositoires, des trucs pour la constipation, des trucs pour l'hypertension.
1: Ah, ça c'est bon ça, non? Il y a pas des substances avec ça?
2: Ah non, ils savent surtout que moi déjà j'ai pas de tension, j'ai une tension très basse. Alors si je prends des trucs qui font baisser la tension, je me retrouve à 7 de tension là, laisse tomber. Là, j'ai une tension basse, j'ai des chutes de tension. Mais tant mieux. Vaut mieux qu'elle soit pas trop basse non plus, mais soit normale. Donc ça, après donc je suis allée voir donc la dictologue, donc je suis restée un bon moment. Donc, on a fait toute mon ordonnance, tout ça. Après je suis allée. Qu'est-ce que j'ai fait? Je suis allée chez Eliane, enfin à l'EHPAD. Je suis allée à l'EHPAD et je suis revenue de l'EHPAD. Et...
1: Tu t'es ennuyée aujourd'hui, je pense, Catherine.
2: Oui. Ouais, je me suis ennuyée.
1: Oui. Ouais, je sais, ça se voit.
2: Je suis un peu blasée.
1: Ouais, tu t'es ennuyée, ça se voit.
2: C'est rare que j'ai rien fait. Voilà, j'ai rien fait. Si j'ai acheté ça, j'ai échangé une robe contre cette robe.
1: Ah, cool girls do bad things. Pas mal.
2: Derrière aussi, c'est marqué.
1: Ah ouais. Ouais, c'est marrant.
2: C'est rigolo.
1: Mais pourquoi tu te trouves pas un truc, un petit truc à faire qui t'occupe personnellement?
2: Mais aujourd'hui, j'ai rien fait parce que j'étais là, tout est tombé à l'eau. Et en fait, j'ai rien fait. Si j'ai vu une dame tomber de vélo.
1: Ah, tu as ri ou pas?
2: Mais là, non. non, il y avait des gens qui s'approchaient, donc j'ai pas osé rigoler. Non, c'est pas ça, c'est que je voulais aller la voir. Puis il y a des gens, elle était avec un groupe qui l'avait pas trop attendu. Elle a voulu monter sur le vide-rotoir, elle s'est réchée. Mais elle avait un casque. Elle avait un casque et puis bon, c'est pas fait mal, à part elle a eu, c'est fait un peu mal au vélo et à la dignité, mais sinon ça va.
1: Je suis passé chez Decathlon tout à l'heure.
2: Oui.
1: À ici, là, Clermont-Ferrand. Et y a des vélos électriques chez Decathlon à 4000 euros.
2: Oui.
1: 4000 euros, quoi. Un 4 et 3 zéros. Chez Decathlon. Et je me suis demandé à qui ils vendaient ces vélos.
2: À qui sont là,
1: parce que la clientèle de Decathlon, c'est pas une clientèle qui achète des vélos à 4000 euros. Enfin, celui qui achète des vélos à 4000 euros, il va chez quelqu'un, s'il va chez un spécialiste du vélo, quoi. Non?
2: Mais ça, c'est depuis le Covid. Depuis le Covid, ils vont tous chez Decathlon s'acheter des vélos.
1: Non mais d'accord, que t'ailles acheter un vélo chez Decathlon, je comprends.
2: Oui,
1: mais c'est une marque popu, un peu grand public, peu ouverte, quoi.
2: Eh ben ils se sont mis à faire ça pour faire genre qu'ils étaient sportifs, qu'ils font du vélo électrique. Non mais je te jure, c'est limite, c'est snob d'aller chez Decathlon. La preuve, tu es allé. Je rigole.
1: Non, mais ouais. Non, j'étais, ça m'a scotché. Bon, ils sont beaux, hein. C'est, enfin,
2: oui.
1: Le problème de ces vélos, là, le vélo à 4000 boules, c'est que tu ne peux qu'être sur le vélo, quoi. Je veux dire, tu peux pas aller boire un café quand t'as un vélo comme ça.
2: Ah, bah non, là, ils se font tous voler, là.
1: Donc, t'es obligé de, quand t'as un vélo comme ça, t'es obligé de.
2: Tu dors avec.
1: Ben, enfin, il dort, il passe sa vie enfermé dans ton box avec une alarme et 4 antivols, quoi.
2: C'est pour ça que moi, je veux rien avoir, parce que t'as peur qu'on te l'abîme, t'as peur qu'on te le prenne, t'as peur que si, t'as peur que ça. Moi, j'ai pas grand-chose et...
1: Alors, Maurice, il y a de plus en plus de citadins qui n'ont pas d'autre véhicule que leur vélo. Il faut bien qu'ils dépensent leur argent. Dans Paris, des vélos à 4000 boules, là, comme j'ai vu, il n'y en a pas, hein. J'en vois jamais, moi.
2: Non. Ils sont tous ici.
1: Oui, voilà, c'est des vélos de gens qui sont, je sais pas où, dans la campagne, etc. Mais dans les villes, parce que tu, je veux dire, qu'est-ce que tu veux foutre avec un vélo à 4000 euros? Tu peux pas déposer ton enfant à la crèche, et attacher le vélo. Je veux dire, tu te fais attaquer par un mec avec un poignard pour le voler. Donc, quand t'habites en ville, t'essaies de tes plus beaux atours, tu les sors pas. Hein. Tu te balades pas avec une belle montre, un beau vêtement, un beau sac, sauf si t'es quelqu'un qui gagne pas de sous, quoi. Mais si t'as un peu de sous, tous ces trucs-là, tu les utilises pas. Donc j'ai regardé ces deux, il y en avait deux. Hein. J'ai regardé ces deux vélos qui étaient vraiment très jolis, mais très voyants, quoi, très spectaculaires avec des roues de, c'est des roues de 29 au moins, des grosses roues, presque des épaisses comme sur une petite moto. J'ai regardé ces vélos hyper suspendus avec une selle, je sais pas quoi, il y a un tableau de bord, tellement il y a de boutons à faire. Et je me suis vraiment demandé, il n'y avait personne autour de ces vélos, il y avait ils ont des vélos de deuxième monte, de deuxième, je sais pas quoi, là, d'occasion. Là, il y avait quelques personnes qui étaient en train de regarder les vélos. Il y a des vélos à 400, 500 balles, il y avait des gens, mais sur les vélos à 4000, il y avait personne. Personne. Zéro. Rien du tout. Ça me laisse un peu pensif, quoi. Bon.
2: Moi, je pense que si, ils en achètent, hein, mais ils doivent les vendre. Hein.
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0: C'est bon ça, hein, ça donne envie de danser. Justement, allons danser avec Catherine, qui a 60, qui est à Arcachon. On avait un petit échange sur l'âge, la vieillesse. On a Muriel qui est sur le chat, qui a vieilli d'un coup, d'après ce qu'elle dit. Elle n'y arrive plus du tout, c'est une mémé. Et ça a quand même un peu un rapport avec la conversation qu'on avait précédemment, Catherine et moi, à propos du temps qui passe et d'être capable d'adapter sa gestuelle, ses prises de risque à l'âge que l'on a. Ouais. Même si bon, la période est plutôt à essayer de donner l'impression que quand t'as 60 balais, tu peux faire à peu près les mêmes choses que quand t'en as 30 ou 40. En fait, ce n'est pas vrai. Bon, allez-y, Catherine.
1: Oui, donc moi, c'est-à-dire que j'étais un peu excessive avant. Donc,
0: avant, la semaine dernière, tu veux dire?
1: Oui.
0: Ouais.
1: et maintenant, je me suis calmée, tout simplement.
0: Ah, mais ça veut dire quoi, je me suis calmée? Qu'est-ce que... Je me suis calmée quand et comment?
1: Je me suis calmée progressivement, en un an, deux ans, là. J'ai envie de... Même... Je sais pas quand est-ce que ça a commencé. Depuis que j'habite ici, je suis sereine, je suis dans ma cabane, là, je suis bien. Bon, maintenant, c'est bien, il y a Laurence. Je peux aller au bar une ou deux fois par semaine, rigoler.
0: Laurence, c'est la dame qu'on avait à la caméra la dernière fois, là, avec toi?
1: Oui.
0: Une dame moins jeune que les petites filles, là, qu'on
1: oui,
0: avait.
1: Oui, voilà.
0: D'accord.
1: Elle est un tout petit peu plus âgée que moi, mais on dirait pas. Et elle est folle. On rigole bien.
0: Bon, mais c'est bien. Tu t'es trouvé une copine qui n'est pas à l'EHPAD, oui. C'est bien déjà.
1: Voilà, j'ai trouvé une copine. J'ai trouvé une copine qui a à peu près le même âge que moi et puis qui aime bien chanter, danser, faire des vidéos. Oh là là, on a fait des trucs.
0: Elle aussi, elle fait des vidéos.
1: Ouais, parce que moi, en fait, je suis allée dimanche. Dimanche soir, elle avait la soirée avec un groupe là de filles. Je t'ai raconté, je peux raconter?
0: Ah, je ne sais pas, non. Racontez-nous.
1: En fait, c'est un groupe de filles qui ont dans la cinquantaine et elle fait partie de ce groupe. C'est les quinquettes et elle m'a demandé si je voulais aller avec elle. Elles font de la marche, elles vont au cinéma. Enfin, je dis oh, non, merci. Et je dis, mais toi, tu es là-dedans? Et bon, en fait, oui. Elle dit, oui, moi, elle aime bien faire les trucs toute seule, mais elle me dit, là, je me suis dit que ça peut-être me ferait me rencontrer des gens un peu, à peu près de mon âge, tout ça. Mais elle préfère aussi faire les trucs toute seule. Alors, c'est pour ça que j'étais un peu étonnée. Et puis, j'ai dit, bon, ben moi, non, merci, ça m'intéresse pas. Je préfère avoir que toi comme copine. Et alors, elle avait fait une soirée. Les filles, là, le groupe voulait faire une soirée. Donc, elle leur a dit, on n'a qu'à la faire au bar, la soirée. Donc, elle a pris le bar. Et il y avait deux, trois garçons habitués. Et puis, il y avait toutes ces filles, là. Et puis, Laurence et moi. Et moi, je fais des vidéos. Je fais des vidéos, je fais des photos. Et ensuite, elle est mise sur la page du bar, sur Facebook.
0: Ah bon?
1: Sur Insta. Oui. Alors, c'est assez rigolo. Enfin, c'est rigolo. Ça fait un peu de pub, quoi. Mais elle met pas tout ce qu'on... Parce qu'on fait des chansons improbables, un peu style n'importe quoi. Voilà. Genre, tu vois, c'était quoi? Abattis, abattis! Parce qu'il y avait un
0: des gars qui voulait
1: une bouteille d'abattis, de l'eau. Et alors, elle lui sort sa bouteille, et nous, avant, ça a mis au moins 7 minutes avant qu'elle lui donne sa bouteille, parce qu'on chantait. Abattis, abattis, abattis! Et puis on dansait, abattis, on a fait la danse des abattis, voilà. Bon, mais forcément, c'est pas drôle comme ça, mais nous, ça nous fait. Puis lui, il attendait sagement sa bouteille d'eau. sympathie. Donc je faisais une vidéo de ça. Mais ça, on le met pas sur Facebook, mais sur Insta, c'est pour nous.
0: Mais ouais. Alors, le danger, c'est d'être des dames de 60 ans qui se comportent comme si elles avaient 17.
1: Mais pas du tout.
0: Non, c'est pas ça.
1: Les filles de 17 ans, elles se comportent pas comme ça.
0: Hein. Ah, je sais pas comment se comportent les filles de 17 ans. Je crois que je suis même pas capable de reconnaître les filles de 17 ans aujourd'hui. Avant-hier, j'ai vu une fille. Avant-hier, j'ai vu une fille brune, très jolie. On a échangé tous les deux, je sais pas pourquoi. Elle m'a dit quelque chose, je sais plus quoi. Et je lui ai dit, ah bah oui, c'est normal parce que t'es mineur. Et elle est éclatée de rire, la fille. J'ai dit, ah bon, qu'est-ce qui te fait rire? Elle m'a dit, j'ai 27 ans. Et moi, j'ai cru qu'elle avait 15 ans.
1: Mais oui, parce que plus on est vieux, plus on croit que les autres sont jeunes, mais en fait, ils sont très jeunes, mais moins que ce que l'on pense. D'ailleurs, les deux filles de c'était quand mardi soir, Philippine et Elsa, elles ont dit qu'elles avaient 25 ans, mais en fait, elles avaient 30 ans. Mais on n'aurait pas dit qu'elles avaient 30 ans. Parce que forcément, c'est comme tu sais, quand t'es petit, les vieux, qu'ils aient 25 ans ou 60 ans, pour toi, c'est pareil, c'est des vieux. Et bien, quand on est vieux, les jeunes, c'est pareil, qu'ils aient 25, 16 ans ou 25 ans, pour nous, c'est pareil, parce qu'on est à des années-lumière de la jeunesse. C'est pas grave. L'important, c'est...
0: Ah, un truc de fille de 12 ans, pas 17, ouais. Non, mais bon, moi, je me rends compte que je suis pas capable. Quand les filles sont jeunes, j'ai du mal à faire la différence entre une fille de... Ouais, de... Ou 15 balais, peut-être, et une fille de 27 ans. Mais j'étais sûr...
1: Oui, mais parce que maintenant aussi...
0: Mais j'étais sûr qu'elle avait... J'étais persuadé qu'elle avait 15 ans. Et sa réaction était extrêmement drôle parce que elle ne s'attendait pas du tout à ce que je lui dise ça. Du tout, quoi. Mmh. Maurice préfère les grosses vieilles. Oh, ouais, faut, moi, j'ai pas d'intérêt pour les petites filles, moi, j'en ai jamais eu. Non, j'aime bien les filles de, 40 balais, quoi, à partir de 40 ans. C'est bien.
1: C'est jeune. Alors qu'avant,
0: 35, si elles sont vraiment, si elles lisent bien, quoi. Si elles font les liaisons. Oh non, même 35, non, je pense. Ouais, 40 balais. Allez, hop. Hop. Allez,
1: on va dire 40, ça. C'est bien. Oh, moi, 40 ans, j'étais bien. J'étais contente d'avoir 40 ans. Surtout quand j'ai eu 44 ans, je faisais 44 kilos, je m'appelais 4-4-4. On en très compte.
0: Ouais. Les jeunes filles s'habillent comme des adultes. Qu'est-ce que ça veut dire? Les jeunes filles s'habillent comme des adultes. Qu'est-ce qu'il veut dire, le CEVAC? Les jeunes filles s'habillent comme des adultes. Je sais pas ce que ça veut dire. Elles s'habillent.
1: Elles s'habillent comme avant s'habillaient les adultes, mais plus maintenant. Maintenant, les adultes s'habillent comme des vieux, à ce qui paraissait jeune avant.
0: Ah non. Non, moi je trouve qu'il y a de plus en plus de vieux. Qui pensent qu'ils sont jeunes, qui essaient de se faire passer pour des jeunes, donc qui ont des tenues, ça fait vieux, ouais, qui ont des tenues de qui correspondent pas
1: d'anciens
0: vraiment.
1: D'anciens jeunes.
0: Ouais.
1: D'anciens jeunes.
0: Non, de personnes qui ne veulent pas vieillir. Je pense que c'est quand même la période, c'est-à-dire que il y a beaucoup de gens qui n'acceptent pas de vieillir aujourd'hui, plus qu'avant, je pense. C'est-à-dire la sagesse, tout ça, c'est des trucs qui marchent plus, tu vois. Les gens qui ont 50 ans passés se comportent comme s'ils en avaient 25. Qu'est-ce qu'il dit, le CEVAC? Maurice, que tu as dit que tu confondais celle de 15 et de 25. Oui, mais en tout cas. Mais elle était très jolie, hein, cette fille, vraiment. Un joli sourire, elle était fraîche, des beaux yeux. Elle était vraiment terrible. j'étais, je ne saurais pas comment elle l'a pris. Tu vois, comment elle a interprété mon... Parce que bon, je pense qu'elle a vu que j'étais sincère, quoi, que c'était pas du tout un plan. Il y a quelqu'un d'autre qui veut parler, allô, qui va là, je te prie.
2: Patrick, 44 ans, Edili, 40 ans, Ipswich au Royaume-Uni.
0: Attention, il y a une révolution, là, ils ne sont plus dans le même sens. D'habitude, Lily est sur la gauche et Patrick est sur la droite. Donc là, il y a quelque chose qui a changé.
1: Ils sont inversés.
0: Eh oui. Mais, ouais, donc, je pense qu'il y a quand même... Je vois pas, Lily. Ouais, nettoie peut-être tes lunettes, un petit peu.
1: Mais non, mais je vois très très bien Patrick.
0: Non, on les voit très bien tous les deux, je trouve. Et en plus, Patrick, il a les signes un petit. Je préférais voir les deux épaules de Lily. Il a laissé un petit bout de décor. Voilà. Là, on les voit tous les deux en entier. Et en plus, Lily, elle a fait péter le décolleté. Là, mon pote Patrick, il peut faire le barbeau. Tiens, c'est moi qu'elle a choisi. C'est moi.
1: Oh, mais je viens de découvrir quelque chose.
0: Ah, ça y est, elle a découvert qu'elle avait des doigts. Allô. Elle vient de découvrir
1: qu'elle... C'est trop bien.
0: Catherine vient de découvrir en direct l'avant-dernier vendredi de la saison 2025-2026. Elle vient de découvrir qu'elle avait des doigts. Regarde. Regarde ses doigts. Elle dit, mais c'est ça alors.
1: Ils sont devenus grands.
0: Ils sont revenus, mes doigts, ils bougent, ça bouge.
1: Alors ça.
0: Elle n'en revient pas.
1: Tu peux.
0: Hey, mais attends, elle a découvert juste son pouce et son index, elle n'a pas encore vu les autres.
1: C'est le plus important.
0: Eh ouais. Eh ouais. Elle ne s'habillait pas, alors Maurice, elle ne s'habillait pas comme une fille de 27 ans. Je ne sais pas comment s'habillent les filles de 27 ans, moi. J'ai pas de relation avec des filles de 27 ans, donc je ne sais pas comment elles s'habillent. Puis, enfin, et les filles de 27 ans n'ont pas non plus de relation avec moi, je veux dire. C'est pas. c'est pas moi qui ai choisi. Ouais.
1: C'est ça,
0: dans ce comité. Alors, ça. Bon, Catherine, allez-y, Catherine, qu'est-ce qu'elle a? Catherine.
1: Oui, eh bien, je peux les rétrécir, les agrandir.
0: Tes doigts? C'est fou, ça.
1: Non, pas très bien.
0: Tu peux agrandir tes doigts et les rétrécir. C'est génial.
1: Attends, vas-y, parle Maurice pour voir, parle. Ah oui, mais je sais. Et moi, est-ce que je peux s'appeler? Moi, avec moi, ça marche pas. Moi, je suis fixe. Bon, mais c'est pas grave. Mais alors ça, je suis bien contente. Voilà, ça embellit ma journée.
0: Et voilà. Enfin. C'est Catherine va mieux.
1: Bon, qu'est-ce qu'on disait? Oui, les jeunes. Les jeunes qui paraissent plus âgés, les vieux qui veulent faire les enfants, enfin faire les gamins, les gamines. Oh, ben ça y est, ils sont devenus grands. Ah. Et ça me fait penser à un truc, ma nièce Juliette, quand elle était toute petite, j'avais acheté un livre comme ça. Elle ouvre le livre, mais vraiment, c'est incroyable. Elle regarde l'image et elle fait comme ça avec ses doigts. Elle essaye d'agrandir l'image. Un livre papier. Hein. C'est drôle, hein?
2: C'est un livre papier.
1: Mais ça n'a pas marché, bien sûr. Mais
0: ah oui, parce que si on pouvait agrandir les lettres des livres en ouvrant nos deux doigts, oui, ça. Je pense qu'on serait un peu étonné quand même. Il y a quelqu'un d'autre qui veut parler, alors qui va là, je te prie.
3: Bonsoir, Sévac, 32 ans à Libourne.
0: Et ouais, l'incroyable Sévac de Libourne. Il a 32 ans. Qu'est-ce que vous dites?
3: Sous les feux, entouré de feux.
0: À Libourne
1: oui,
0: aussi?
1: Oui, ça vient vers toi.
3: Je viens d'apprendre qu'il y avait un feu au nord, un feu au sud. Oh là là. Je commence à avoir peur, moi.
0: Quel bordel.
3: Ça sent la fumée chez moi alors qu'il n'y a pas de feu à moins de je sais pas combien de kilomètres. C'est...
0: Aïe.
1: C'est le vent.
0: Très bien, vous allez nous dire après. Allez-y, si on vous évacue, vous nous dites. Allez-y, Catherine, les deux doigts pour lire les livres.
1: Bon, mais voilà, les deux doigts, comme ça. Donc, elle était minuscule, elle avait un tout petit de bébé. Et elle a fait ça. Tu vois, c'est fou quand même.
0: Ben oui, parce que c'est son monde. C'est le monde dans lequel elle a grandi.
1: Elle
0: donc
1: est née avec ça.
0: Ben oui, c'est normal,
4: elle
0: Catherine.
4: Elle doit être habituée aux écrans.
0: Ben oui, c'est parce qu'elle est habituée aux écrans.
1: Tu le voir, t'imagines. Et ça a été intégré de suite, tu vois.
0: Voilà. Et quoi, ça t'embête?
1: Non, je pense que ça me rend perplexe, mais ça, je pense que les enfants, quand ils naissent avec déjà des acquis de leurs parents, des autres générations. Ils naissent dans une époque avec des choses, des évolutions. Bon, pas tous, mais comme s'ils avaient...
0: Ouais, les enfants de banlieue, ils naissent avec ils naissent avec des survettes. Ils débarquent, c'est déjà le survêt Adidas.
1: J'ai l'impression qu'il y a des choses, pour eux, c'est naturel, peut-être parce qu'ils baignent aussi dedans, mais même... Regarde, par exemple, comment...
0: Et oui, comment... Et écoute ça, c'est vraiment bien ce titre. Il faut chanter les paroles, hein. Moi je chante toujours les paroles. Il faut les chanter fort à la maison, voilà où t'es quoi. Puis c'est marrant, c'est un peu une critique du monde de déjà à l'époque.

0: That's it.
1: Dans l'émission Maurice, c'est la nuit,
2: ça se passe presque comme ça, hein.
1: Allez, à ce soir.
3: Moi j'arrive, y'a personne. Et je vois le patron, Mathieu, donc, et je m'installe à sa table. En fait, il m'explique que la gonzesse qui est là, c'est la nana qui est censée faire la publicité pour le restaurant. Donc moi j'arrive en mode énervé, je prends mon truc dans le coffre.
4: Qu'est-ce que c'est, je prends mon truc dans le coffre? Une épée? Un sabre?
5: T'es allé au boulot avec un sabre?
4: Oui, il est complètement fou ce mec-là.
3: Je suis rentré, je l'ai tapé dans l'entrée.
4: Attends, parce que nous on n'est pas des Belges. Je l'ai tapé, ça veut dire je l'ai mis.
3: Je l'ai posé dans un coin, et donc je m'installe à sa table.

0: le regard, je lui dis, tu vas voir quoi avec le chef? C'est qui me paye? C'est toi ou c'est le chef? Et je l'entends derrière dire, ouais, de toute façon, c'est entre Mathieu et moi, et attention, parce que sinon, je vais commencer à mousser. J'ai tapé ma main sur la table. Je me suis levé, il était derrière, de l'autre côté, et je dis, qui va mousser quoi? Donc moi, je me retourne, j'attrape la chaise, le noir. À ce moment-là, Mathieu, lui aussi, a tapé de son poing sur la table. Et a dit, maintenant, ça suffit, je vais te payer, mais tu t'en vas. Ça va rien s'énerver.
1: Une voilà. Épée, un sabre.
2: Connard, mais c'est qui fait sa loi.
3: Ah, message de Thomas, il a 45, il est à Serrifontaine, dans le 60. Salut Maurice, il paraît que le cap le plus difficile à franchir, c'est celui des 55 ans. Pour les jeunes, on est vieux, on est un vieux. Pour les plus âgés, on n'est plus considéré comme un jeune. Je te recontacte dans 10 ans et je t'en reparle. Bonne émission. Bon, profite, hein, c'est-à-dire qu'il te reste 10 ans là, si c'est 55 le cap. Avec nous par ici, Catherine, elle a 60, elle est à Arcachon.
4: Oui, je suis là.
3: Patrick et Lily, 44-40, à Ipswich, au Royaume-Uni.
5: Présent, monsieur.
4: Présente.
3: Sévac à 32, il est à Libourne.
6: Présent.
3: Allez, on va écouter Patrick et Lily à Ipswich, je vous prie.
5: Ouais, donc bonsoir à tous et à toutes. Voilà, on est revenu encore une dernière fois. La dernière, Maurice, ce sera vendredi prochain, c'est ça?
3: Ouais, la dernière de la saison sera vendredi prochain. Ensuite, on disparaît pendant un mois, à peu près. Et on revient la gueule enfarinée, avec des histoires de vacances extraordinaires à raconter.
5: Qu'est-ce que t'as prévu pour ces vacances, Maurice?
3: Absolument rien pour
5: sans
3: le moment.
5: Non, rien.
3: Absolument, je me suis aperçu la semaine dernière que mon passeport était mort.
5: Oh.
3: Donc j'ai sprinté tac pour faire et j'ai obtenu un passeport en urgence que j'irai chercher demain matin.
5: Ah super.
3: Ça c'est bon ça. Donc le monde est à moi.
5: Et en parlant de passeport, moi j'ai refait mon passeport il y a 2 semaines à peu près et comparé à il y a 10 ans, c'est-à-dire maintenant, surtout au consulat général de France, c'est plus fluide, c'est plus direct, c'est extrêmement rapide. Ça m'a mis à peu près 10 jours le temps de déposer mon le formulaire et de le recevoir à la maison. C'était extrêmement rapide et sans pépin quoi. C'était
3: alors vraiment, moi je vais aller le chercher, mais ça s'est fait en 3 jours. Ouais. Paf.
4: Ouais.
3: 3 jours, mon pote. J'ai pas encore vu. Alors, ce que j'ai aimé, c'était, j'ai beaucoup aimé j'ai fait les photos, tu sais, au photomaton, dans un Intermarché, je crois. Tu sais, et alors, la gueule que j'ai sur les photos, je te jure. Tu sais, on dirait un mec qui a fait un truc bizarre.
4: Ouais,
3: on dirait un mec, qui est en garde à vue.
4: Ouais, c'est exactement ça.
3: Oh purée. Et mais pourtant, je suis bien coiffé. Hein.
4: Mais non, mais il te demande de regarder comme ça, d'avoir ouais. Aucune expression.
7: Il faut pas bouger, il faut pas comme ça.
3: C'est drôle. Hein.
4: Regardez droit devant.
3: Tu ne passeras pas la frontière, Maurice Dimarelle. Là, c'est voilà donc bon comme moi pour les vacances j'aime bien me sentir libre. Tu sais, j'ai du mal à être enfermé dans des carcans, me dépêcher, courir, je déteste ça quand je suis en vacances parce que toute l'année je cours. Donc quand c'est les vacances, j'ai envie de me lever puis de me dire tiens, et si j'allais à tel endroit, là je prends un sac, un slip et je pars. Voilà.
5: Ça sera des vacances bien méritées, Maurice. Hein
3: ah, ouais, je crois. Putain, quelle année encore.
5: Et moi,
3: on est dehors, là. On est dehors, là, c'est ça?
5: Ouais, on est dans le jardin, Maurice. On en profite un peu pour une fois, il pleut pas. Et ça, c'est paisible. Donc, on a dit, on va t'appeler directement du jardin jusqu'à que la batterie meure et on rentre à l'intérieur. Quoi.
3: Ouais. Pourquoi il n'y a pas de courant dans le jardin?
5: Si, mais bon, je ne vais pas prendre la tête avec une rallonge.
3: Ah oui. Ouais, c'est vrai.
5: Ouais. Et bon, j'ai de la batterie, donc ça devrait être OK, quoi. Ouais. Sinon, Maurice, j'aurais pas un petit coup de gueule à passer par rapport au, au fabricant.

0: fabricant de machines à laver. C'est-à-dire, il y a 3 semaines à peu près, j'avais un problème de roulement en fait pendant les orages. C'était extrêmement bruyant et je savais, en entendant le bruit, je savais directement que c'était les roulements en fait qui étaient morts. Il y a eu une infiltration d'eau et ça bousillait les roulements d'intérieur en fait. Vu que c'est un domaine que je connais très bien, donc ce que j'ai fait, j'ai été sur le site du fabricant de machines à laver et j'ai essayé de trouver des roulements en fait, les roulements exacts pour pouvoir les remplacer et réparer la machine directement par moi-même. Sur les dessins techniques, je cherchais, j'ai pas trouvé en fait. C'est-à-dire pour les roulements, si tu as des problèmes de roulement sur ce type de machine, tu es obligé de remplacer tout le temps complet en fait. Toi, tout le temps complet,
1: Mais
0: c'est-à-dire le.
1: non, mais non.
0: Si, si,
1: Mais
0: Maurice.
1: non, tu vas chez SKF, il y a tous les roulements.
0: Je t'explique.
1: Ouais.
0: C'est-à-dire, moi, en fait, mon tambour, il est scellé, en fait. Il est scellé. C'est-à-dire, le seul moyen d'accéder au roulement, tu dois scier, en fait, je sais pas comment on appelle ça en français, c'est
1: L'axe.
0: en plastique. Comment?
1: L'axe sur lequel il est fixé.
0: Moi, je te parle, en fait, tu vois, le tambour à l'intérieur, le
1: Oui, je vois le
0: tambour.
1: tambour et j'imagine où se trouve le roulement. Il est sur un axe.
0: Ouais, il est sur l'axe, mais pour accéder à cet axe, en fait, tu dois scier ah, j'ai oublié comment on appelle ça en français, c'est ce qui protège le tambour, c'est ce qui retient l'eau, en fait, pendant que le tambour, il tourne, pour
1: Ah
0: laver
1: oui,
0: les,
1: d'accord, la partie étanche.
0: voilà,
1: Oui,
0: exactement,
1: mais tu
0: c'est une
1: loues.
0: partie.
1: Mais non, mais ça, tu le découpes. Tu le découpes. Et tu remets ton truc et après tu mets du truc à bateau là
0: Silicone?
1: du non pas du
0: Oui,
1: silicone de la
0: du comment ça s'appelle du marin, ça s'appelle marin, j'ai oublié le nom.
1: oui enfin t'as compris tu vois ce dont je
0: Oui,
1: parle là et puis voilà
0: mais bon, tu vois, c'est-à-dire la manière en fait ils ont design la machine, quoi, c'était
1: ah oui
0: vraiment, je trouve ça vraiment.
1: parce que l'idée c'est de te la faire jeter donc
2: Réparer une machine à laver, c'est le pire truc au monde.
3: Non,
2: C'est
3: c'est très
2: tellement
3: chaud.
2: lourd, c'est tellement. Mais non, mais quand t'as un truc à
3: C'est
2: sortir, il faut que tu sortes le tambour avec les pierres qui sont dessus, tu dois tout dédémonter. Enfin,
0: Ouais, tu vas dévisser.
2: y
0: Et
2: a
0: en
2: pas de
0: parlant
2: place
0: de.
2: pour mettre tes mains pour dévisser, tout est dans des petits coins, c'est vraiment, c'est horrible.
0: En parlant de pierre, c'est-à-dire, j'ai la pierre au-dessus, puis il y a une pierre frontale, en fait, tu vois, pour balancer, pour équilibrer le tambour pendant l'essorage. Et il fallait une clé spéciale, en fait, pour dévisser les trucs qui retenaient les pierres. Et je vais sur le site et je vois que cette pièce, Maurice, a coûté 40 pounds. Juste 40 pounds, la pièce. Pour enlever trois espèces. C'était des ressorts, en fait. C'est des ressorts que tu devais visser à l'intérieur du truc et pour que ça retienne la pierre. Donc, j'ai acheté cette pierre à
1: Ce qu'il
0: 40
1: faut te
0: pounds.
1: dire surtout, c'est qu'il y a un mec chez le fabricant qui s'est dit, bon, là, on va pas mettre des Torx parce que c'est trop accessible. Il faudrait qu'on essaie d'inventer une vis, qu'on puisse dire, voilà, c'est démontable, mais que ce soit très difficile. Donc, on n'a qu'à faire une clé qu'on vendrait 50 balles ou 60 balles qui serait pour dévisser trois trucs essentiels.
0: Moi, dans ma tête, je me suis dit, ça me prend une demi-journée, tu vois, le temps d'enlever le drum, faire ça.
2: Ah, tout seul? Ah non, mais tout seul, tu galères, hein.
0: Non, moi, j'étais avec mon fils, en fait, tu vois, bon. Pour soulever le parce qu'il était assez lourd. Donc mon fils il m'a donné un coup de main pour retirer de la machine pour faire ce que j'avais à faire. Mais c'était vraiment c'est et le
2: La
0: prix.
2: fin, t'étais en sueur.
0: Écoute, ah, j'étais en sueur. Et les roulements, c'est des roulements qui coûtaient 20 balles en fait. Tu vois, t'en as deux, un extérieur, un intérieur. Pour les remplacer, c'était vraiment simple, mais c'est la manière pour accéder en fait à ces pièces, c'est-à-dire ils te donnent en fait le ils te
1: Moi,
0: donnent vraiment du boulot en fait pour démoraliser.
1: j'ai une caisse, une belle voiture, une très belle voiture, pour que tu puisses enlever les essuie-glaces, il faut une clé spéciale pour démonter les essuie-glaces. Il faut une clé spéciale. La clé spéciale, elle est faite sur commande. C'est-à-dire, tu peux pas dire, voilà, allô, bonjour, vous pouvez m'envoyer la clé. Mais il y a un numéro sur le truc. Et donc, ils font la clé. Donc la clé, elle coûte, je sais pas combien, 300 ou 400 balles. Et il faut que t'attendes qu'elle arrive, si tu veux. Ou alors, tu vas chez le concessionnaire. Lui, il prend 800 balles et lui, il a la clé.
3: Voilà. C'est juste pour les essuie-glaces, quoi.
1: Ouais, il y a un mec qui s'est dit, attends, les essuie-glaces. Non, on va pas mettre des Torx, non. On va inventer une clé. Les mecs, ils ont inventé un truc. Un truc tordu. Oh putain. Mais je pense que quand même, dans l'industrie, les mecs, ils doivent s'amuser. Il y a des moments.
0: Ah non, c'est clair. C'est clair que des fois, tu te demandes, mais comment ils ont qui a pensé à ça, quoi. En fait, c'était pas pour. Des fois, ça m'arrive souvent au boulot, quoi. Je suis là, tu le maudis, en fait, la personne qui a fait ce design, en fait. Comment il a pensé, tu vois. Des fois, il faut avoir des mains d'enfant pour accéder. Tu vois, ils pensent pas que, voilà, par exemple, la personne qui viendra après pour remplacer.
1: Mais là, ils ne veulent pas qu'il y ait quelqu'un qui remplace, puisqu'ils veulent que tu en achètes une autre.
3: Une autre, voilà.
1: Ils veulent certainement pas que tu te mettes à réparer. Parce qu'en fait, l'idée, c'est de te dire, écoutez, monsieur, on peut changer le tambour et tout ça. Le tambour, il vaut 80 balles, le machin, etc. Mais il y a 12 heures de main d'œuvre à 87 euros. Donc, pour 1500 euros, elle est réparable. Sinon, il y a la nouvelle, elle vaut 385 euros.
0: Ouais, voilà, en fait, c'est ça, quoi. Mais bon.
1: Mais il faisait ça pour les vidanges des motos et des voitures aussi. Donc bon voilà, tu pouvais aller acheter ton pauvre bidon d'huile, je sais pas quoi, tu me prenais la bonne huile. Après hop, tu mettais la bagnole ou la moto sur la table ou sur le pont. Et là pour dévisser, pour faire couler l'huile, c'est un trou qu'il y a dans un carter, hein. C'est un pauvre truc à la con, même sur les Rolls, c'est un trou qu'il y a dans un carter, il y a pas de truc très compliqué. Et bien là il fallait la clé je sais pas quoi machin que seul le concessionnaire avait, enfin bon, des trucs.
0: Donc ils ont. Il y a pas des lois qui protègent les utilisateurs.
1: Ben si, justement, mais c'est avec ça qu'ils jouent les mecs. C'est avec ça qu'ils jouent parce que toi, ton tambour, si on leur demande, mais donc la machine n'est pas réparable, ils vont te dire, mais si, on a les pièces détachées, tout est réparable dedans. La seule chose, c'est que pour réparer la machine à laver, il y a 12 heures de main d'œuvre. Voilà, c'est tout. Les pièces, tu vois, il ne parle pas de ça. Il dit, est-ce que l'objet est réparable? C'est les politiques de maintenant, donc tout est réparable. Les pièces, bon, voilà, le tambour, il vaut pas cher, les machins, les petits roulements, les trucs, tout est abordable. Donc, quand ils font leur notice, tout va bien. La seule chose dont on ne parle pas, c'est le prix de la main d'œuvre, qui fait que voilà quoi. Si tu t'entêtes toi à le faire, tu restes pendant une semaine sans machine à laver parce que t'as tout démonté, il y en a pas.
2: Oh my God. Non, mais c'est ça. Quand t'as tout démonté, tu dis pas je vais le remonter, tu dis je vais faire une petite pause quand même, je vais attendre un petit peu, je vais me reposer.
1: Mais non, parce que t'appelles. Mais non, parce que quand
0: j'ai d'attendre la pièce.
1: Mais oui, quand t'as démonté tout le bordel, que t'es en train de patauger dans l'eau, tu sais, il y a un petit peu d'eau, forcément toujours. C'est tout noir autour, que tu t'es sali et tout ça. Bon, là, tu te rends compte que la pièce, elle est le mec qui vend les pièces d'électroménager qui est de l'autre côté de la rue, il les a pas. Pourtant, il a tout, mais il les a pas. Et donc, il faut commander. Donc, tu restes dans ta merde avec les trucs. Alors, tu comme t'es fatigué, tu ramasses pas tu sais, le petit ressort de la porte de machin qui est tombé quand t'as fait le truc. Tu t'es dit que je vais prendre après, etc. Donc, lui, maintenant, il est sous la machine, mais tu le sais pas. Et donc, voilà. Après, tu vas recevoir la pièce. Quand tu vas recevoir la pièce, tu vas attendre une semaine pour bander tes muscles, pour te dire, allez, maintenant, il faut que je finisse. C'est pas possible, tout ça. Donc, tu vas... Et là, c'est là que tu vas commencer à chercher le petit ressort de la porte qui fait qu'après, ça reste tout le temps ouvert. Et là, quand tu vas appeler le mec du magasin de pièces qui est juste en face, il va dire, ah bah oui, ça, moi, ce modèle-là, je le fais, j'ai le ressort. Il va dire, oui, mais faut acheter la porte avec. Oui, on détaille pas. Non, c'est le ressort et la porte. Alors, tu vas te dire, non, j'achète pas cette merde. Au bout d'une semaine, comme ça fait, la porte elle reste ouverte, ça fait cric cric cric cric cric cric cric comme ça. Bon, tu veux dire, allez, tu vas appeler le mec, tu veux dire, bon, allez, je vous la prends la porte. Tu vas prendre la porte, tu vas recommencer le machin truc, tu vas mettre le truc avec le petit ressort, et une fois que t'auras fini, tu vas te perdre l'équilibre et appuyer sur le truc, et c'est le ressort que tu vas voir dans le genou. Tu l'auras trouvé, mais c'est trop tard.
3: Mais ouais, il nous a fait galérer ouais, deux semaines là.
0: Tiens, normalement, je prouvais à ma femme ce que je vaux, tu vois. J'ai commencé. Puis j'ai dit, allez, une demi-journée, vu que tu vois, c'est des trucs, Maurice, que j'ai fait sur des machines industrielles, tu vois. Tu veux pas savoir des machines que j'ai fait, quoi. Mais une machine domestique, quoi. Et bon, ça m'a vraiment donné du mal à. La difficulté, quoi. J'ai été mis en difficulté face à cette machine, mais j'y suis arrivé en fin de compte. Et voilà.
3: C'était bon. Ouais.
1: Non mais c'est marrant tous ces trucs là. Il y a quelques mois, j'ai fait j'ai remis en route un moteur là qui était vraiment super, et donc tout nickel, hein, c'était beau, c'était joli, et il restait une pièce très simple à changer, donc je me suis dit, je la garde pour la fin. À la fin, voilà, une fois que j'aurai fini tout ce qui est très compliqué, la dernière pièce, un petit coup de tournevis, tac tac tac. Donc je fais le bazar là. Je mets la pièce, je la rebranche, j'envoie le moteur, il démarre pas. Avant ça, il démarrait avec la pièce qui était.
0: Ah, c'est le pire des trucs, ça. C'est le pire.
1: Et là, il démarre pas. Putain, tu cherches, tu dis, je vais pas quand même tout démonter, ce que j'ai fait, truc. Et j'ai un bon pote, là, avec lequel je discute souvent, je lui dis, ouais, tu sais ce que j'ai fait, tout ça, il me dit, ah bon, elle démarre plus, je dis, non, ça part plus, je comprends pas pourquoi. Il me dit, mais mets la caméra, là, fais voir un peu comment ça, le truc. Alors je mets la caméra, tout ça, il regarde, et il me dit, je vois le silicone là. Je dis, ah bon, pourquoi tu vois le silicone? Oui, il me dit, là en fait c'est branché à l'envers.

0: Valérie, 44 ans, Beyrouth, au Liban. Ne fréquente pas ceux qui sont à moitié amoureux. Ne sois pas l'ami de ceux qui sont à moitié des amis. Ne lis pas ceux qui sont à moitié inspirés. Ne vis pas la vie à moitié. Ne meurs pas à moitié. Ne choisis pas une moitié de solution. Ne t'arrête pas au milieu de la vérité. Ne rêve pas à moitié. Ne t'attache pas à la moitié d'un espoir. Si tu te tais, garde le silence jusqu'à la fin. Et si tu t'exprimes, exprime-toi jusqu'au bout aussi. Ne choisis pas le silence pour parler, ni la parole pour être silencieux. Si tu es satisfait, exprime pleinement ta satisfaction et ne feins pas d'être à moitié satisfait. Et si tu refuses, exprime pleinement ton refus, car refuser à moitié, c'est accepter. Vivre à moitié, c'est vivre une vie que tu n'as pas vécue. Parler à moitié, c'est ne pas dire tout ce que tu voudrais exprimer. Un chemin parcouru à moitié ne te mènera nulle part, et une idée exprimée à moitié ne donnera aucun résultat. Vivre à moitié, c'est être dans l'incapacité. Et tu n'es point incapable, car tu n'es pas la moitié d'un être humain. Tu es un être humain. Tu as été créé pour vivre pleinement la vie, pas pour la vivre à moitié. Khalil Gibran.
1: Fais comme Valérie, la sensuelle, écris un texte, choisis-en un, enregistre-le avec ton téléphone portable, sans bruitage, sans musique, en t'assurant que ça ne dépasse pas la minute. Envoie l'enregistrement dans ma boîte, maurice@mauriceradiolibre.com. Et si ça nous va, tu t'entendras. À bord par ici, nous avons Catherine, elle a 60, et Arcachon.
2: Je suis là.
1: Eh oui, nous attendons que réapparaissent les Anglais de l'étape qui sont en train de je sais pas quoi migrer vers le salon, je crois, parce qu'il y a plus de jus. Sévac a 32, il est à Libourne. Allez, Sévac, le temps qu'il revienne, envoyez la purée, vous.
3: Ah ouais, ça veut dire que ouais, ben là. Bon, ben alors chauffe-toi un petit peu, mais chauffe-toi pas trop, parce que ça veut dire qu'on va être. Il faut alors se redescendre après. Hein. Donc attention. Je viens pour refaire une nouvelle critique de la société, Maurice.
1: Ah, c'est bien.
3: Mais par contre, c'est une nouvelle critique comme la dernière fois. Enfin, c'est une nouvelle critique. C'est pas la. Ça,
1: c'est la même. La fois,
3: mais non, c'est pas la même.
1: Ah,
3: chose.
1: C'est une par critique
3: contre,
1: neuve.
3: C'est une critique neuve, mais tu pourras quand même réutiliser les mêmes réponses que la dernière
1: fois.
3: Ah,
1: c'est bien.
3: Donc, te fatigue pas.
1: Ouais, mais
3: dire,
1: en général.
3: Les choses que la dernière fois, ce sera déjà fait.
1: Ouais, mais en général, moi, j'ai un argumentaire si jamais ça va. J'ai pas
3: non,
1: besoin de répéter
3: redire,
1: les mêmes choses.
3: Ça existe déjà, que c'est juste moi qui connais pas, etc.
1: Ah, mais si tu ne connais pas, je te le redirai, oui, ça, c'est sûr.
3: Voilà.
1: Oui.
3: Je regardais un film l'autre jour et il y a une scène qui m'a un petit peu marqué. Et je me suis dit, non, mais c'est vrai qu'il y a un problème quand même dans notre société. Et ça rejoint un petit peu la discussion. Bon, non, ça rejoint pas, parce que vous parliez pas exactement de ça. Mais ça rejoint un petit peu le sujet dont vous traitiez tout à l'heure avec Catherine. C'est la jeunesse. Et bon, moi, je voulais mettre la jeunesse en lien avec les seniors. Et pas que les seniors, il y a aussi ceux du milieu, hein, juste les adultes. Je trouve que un de nos défauts, c'est qu'on a trop ranger dans les cases les activités des vieux, les activités des adultes, les activités des jeunes et les activités des enfants, et qu'il y a plus de mélange entre les âges. Et je trouve ça dommage. Je trouve qu'on perd beaucoup de la saveur des choses. Moi, en voyant cette scène-là, je me suis dit, j'aimerais bien être dans une situation comme ça où il y a des gens de 40 ans, des gens de 50 ans, des gens de 70 ans en train de faire la même activité. Et pas que forcément une histoire de famille avec mes grands-parents, etc., mais juste dans la société qui est comme ça des moments, des espaces où on mélange les différents. Bon, après, là, tu vas me dire, oui, c'est facile parce que tu sais que je suis un petit peu d'accord avec ce sujet-là.
1: Mais... Non, mais bon. C'est vrai que moi, je te prends la belote quand tu veux.
3: Mais pas forcément que la belote, mais dans
1: mais si.
3: Tu vois, c'est que du loisir,
1: mais si.
3: Même dans la société, dans les
1: si.
3: Activités.
1: Si! Je te prends la belote quand tu veux, je te dis.
3: Certes, je parle aussi des autres activités.
1: Je vais t'écœurer.
3: Par exemple,
1: plus jamais tu voudras jouer aux cartes après.
3: T'inquiète pas, j'ai grandi en société avec mes grands-parents et jusqu'à aujourd'hui je joue au Pokémon avec ma grand-mère.
1: Je te prends à la belote, même avec tes grands-parents.
3: Ma grand-mère, elle est prête à tricher pour gagner la mafite. Alors, non, mais moi je voulais, j'aimerais bien qu'on mélange les vieux et les jeunes, par exemple dans le travail. Bon, même si il y a des endroits où ça se fait encore, où peut-être le travail c'est un des endroits où ça se fait encore le plus, ça, le mélange des âges. Mais par contre, il n'y a pas les enfants. Et ça, c'est, je trouve, c'est problématique. Alors là, du coup, on va me dire, oui, mais tu veux faire travailler les enfants, c'est quoi l'histoire? Mais je sais pas. Mais alors, en tout cas, qu'ils soient présents sur le lieu de travail des parents, je sais pas. Mais qu'il y a un mélange de ces milieux, que le monde du travail ne soit pas un lieu complètement cloisonné de la vie, de la vie privée, quoi. Je sais pas. Là, je trouve qu'on essaye de mettre une barrière entre ces deux mondes, et je pense que ça peut créer des problématiques, des tensions, de l'incompréhension, plein de choses. Et le fait d'avoir des enfants qui se promènent sur un lieu de travail, je trouverais ce lieu de travail plus légitime, moi. Et alors peut-être en plus ça disqualifierait certains travaux, parce que on pourrait pas y faire entrer les enfants. Parce que ça serait problématique d'avoir des enfants sur ce lieu-là. Et je sais pas, je trouve que le fait que ça soit aussi espacé, aussi encadré, ça, moi je sais pas. La scène en question, c'était une scène d'agriculture où il y avait des gens de tous les âges qui étaient en train de travailler dans les champs. Alors oui, ça peut faire un petit peu image du Moyen-Âge et travail dans les champs ensemble, et ça donne pas envie. Mais je sais pas, malgré tout, dans cette activité, moi, il y a des choses qui me plaisent. Le fait de juste travailler ensemble, les vieux, les jeunes, les enfants ensemble dans une activité, je trouve que ça légitime un petit peu le travail.
1: Comme à la prison, par exemple.
3: Pas comme à la prison. Pas comme à la prison. À quel moment est-ce qu'il y a le lien avec la prison?
1: La prison, les vieux, les jeunes, ils bossent pas ensemble, ils sont pas ensemble, ceux qui sont au linge.
3: À un moment, arrête.
1: Au linge.
2: Pas les enfants à la prison, et pas les enfants.
1: Ah bah chez nous, mais ailleurs aussi, il y a les enfants.
2: Ah oui.
1: Oui.
3: Et ailleurs, il y a des enfants qui travaillent dans les usines aussi, hein. En fait, il n'y a pas forcément que, le travail et le fait d'être dans un entrepôt ensemble, c'est pas ça. Il y a une manière, je pense qu'il y a un juste milieu entre les choses, mais je pense que ça peut être un truc intéressant pour moi. Enfin, moi je trouve ça intéressant. Moi j'aurais bien aimé avoir cette ambiance-là de travail avec les différents âges dans un même milieu.
1: Bah, t'as qu'à travailler dans l'enseignement. Il y a des jeunes, des profs, des vieux, tout le monde est là. Il y a les grands-parents qui viennent chercher les gosses à la sortie. Il y a tout le monde, tout le monde est là.
3: Effectivement, je trouve que c'est ce qui rend le travail, moi, je trouve légitime et intéressant, et ça a du sens. C'est ce mélange-là entre les différents milieux. Tu vois de tout. Tu vois les différents milieux sociaux, les différents emplois, les différents âges qui se côtoient. Et le pire, c'est lorsqu'il y a les portes ouvertes à l'école et que t'as la fête de l'école et t'as tout le monde qui s'est réuni.
1: Bon, après, les milieux sociaux, je suis un peu moins sûr de ça, mais bon, parce que je pense que les enfants de Bernard Arnault, ils sont pas à la Courneuve. Hein.
3: Je sais bien. Ouais. Mais il y a quand même malgré tout une polarité dans l'école. C'est que même dans certaines écoles où il y a plus ou moins de populations riches, plus ou moins de populations pauvres, d'un milieu social ou plus d'un autre milieu social, il y a quand même un éventail dans l'école. Il y a pas, c'est pas, ils n'ont pas tous le même emploi. Il y a quand même un grand éventail. Il y a du médecin, il y a de l'avocat, il y a aussi de la femme de ménage, il y a les dames de service qui ont leurs propres enfants qui sont dans les classes. Et donc non, il y a de tout. Et bon, après c'est sûr qu'il n'y a pas les enfants de Bernard Arnault, mais quand même l'éventail est assez grand. Et ça, je trouve ça intéressant parce que tout le monde se côtoie. Et je trouve que c'est un défaut de notre société. Alors peut-être tu vas me dire, oui, il y a des associations, il y a des programmes, là, si tu tapes sur Internet, programme pour vieux et jeunes, tu peux aller dans les EHPAD retrouver ça. Oui, ça existe. Mais malgré tout, même si ça existe, c'est pas assez présent. Enfin, moi, c'est mon ressenti. Et je ne fais rien de mon côté personnellement pour encourager ça et pour développer ça. Donc voilà, ma responsabilité personnelle et individuelle n'est pas être remise en cause. Hein. C'est pas le sujet. Mais c'était mon sentiment.
1: Oui. Ok.
3: Ah, ça fait moins de d'éclaboussures que la dernière fois, mais pour moi c'était la même catégorie, la même envergure de critique.
1: Non, c'est pas la même chose. Là tu
3: nous. Si le fait qu'il y a de manque de verdure et moins de manque de la gestion.
1: Non, ce n'est pas la même chose. Critiquer quelque chose qui existe mais dont tu n'as pas la connaissance, ce n'est pas comme donner ton avis sur le mélange
3: une critique. Je trouve qu'il y a un manque de mélange.
1: D'accord.
3: Et comme il y a un manque de diversité dans la gestion de notre de nos espaces verts.
1: Oui, enfin, comme tu connais pas la politique de la gestion de nos espaces verts, je t'ai dit, bon, ton argumentaire, il tient pas. En revanche,
3: je connais pas non plus la politique de la gestion des, enfin, de la gestion des âges.
1: Il n'y a pas de politique.
3: Cette question-là qui est traitée par quelques.
1: Non, mais ça n'existe pas. Il n'y a pas de politique de gestion de mélange des générations dans les jeux de société. Enfin,
3: il n'y a pas de ministère du mélange. D'ailleurs, tu serais pas pour le ministère du mélange aussi. Parce que ça veut dire mélanger les cultures, les trucs comme ça, là, tu vas dire, non.
1: Mais on ne mélange jamais les cultures. C'est ça le problème. C'est qu'on fait croire aux gens qu'on mélange les cultures, mais on ne les mélange pas. Pour que ça puisse exister, il faut que chacun ait sa culture. Et donc, on les met les unes à côté des autres. On les met dans la même pièce ou dans la même fête. Mais on ne mélange pas les cultures. Parce que, bon, ben voilà, chaque culture est propre.
3: Quand on les mélange, entière. Au final, il n'y en a qu'une seule qui en ressort. On fait un mélange de.
1: Mais on ne les mélange pas.
3: Il y a plein de choses qui disparaissent.
1: Non, mais les cultures ne sont pas miscibles. Les cultures sont des entités complètes, fermées. Et c'est pour ça qu'on arrive à les reconnaître.
3: Au niveau de la gastronomie, ça peut se mélanger. Il y a certains plats qui peuvent ressortir et d'autres disparaître.
1: Ben non.
3: Et ça va être les plats dominants dans certains pays.
1: Mais non, parce que si tu prends un bœuf bourguignon et que tu essaies de le mélanger à une salade thaïlandaise, tu crées un nouveau plat avec les ingrédients. Laissez-moi finir ma phrase. Avec les ingrédients que l'on retrouve dans les deux plats, mais tu ne mélanges pas les deux, puisque la soupe thaïlandaise, ben c'est la soupe thaïlandaise. Il faut qu'il y ait ci, ça, machin, truc dans telle proportion pour que ça ait tel goût. Et puis le bourguignon, ben il faut qu'il y ait le bœuf carotte, il faut qu'il y ait des carottes, du machin, du truc et du je sais pas quoi. Et c'est cette recette, ce mélange là qui donne ce goût là. Quand tu mélanges les deux. Tu n'as pas un assemblage des deux goûts. Tu as un mélange d'ingrédients divers et variés, mais tu ne mélanges pas la soupe thaïlandaise et le bourguignon. Tu fais un autre truc.
3: Je ne pensais pas à ce mécanisme-là quand je te parlais de mélanger dans la gastronomie. Lorsque je parle de mélange dans la gastronomie, ça va être par exemple lorsque tu mets par exemple la culture thaïlandaise et la culture, je sais pas moi, chinoise ou la culture française côte à côte dans la même pièce. Au final, qu'est-ce qui va se passer? C'est que dans la France, eh bien, il va y avoir un plat ou deux qui vont ressortir parce qu'ils sont faciles à faire et que ça plaire à une majorité. Et que dans les plats thaïlandais ou les vietnamiens, il y en a deux ou trois qui vont ressortir.
1: Oui, mais tu ne les mélanges pas.
3: En France.
1: Tu ne les mélanges pas. Tu les mets côte à côte.
3: Je termine. Ouais, quand tu mélanges les cultures, en tout cas, ce qui va se passer, c'est que moi, selon moi, c'est qu'il y a certains plats qui vont ressortir et qui vont être sauvegardés parce que ça va te plaire à plus de monde et qu'il y a une grande majorité qui va disparaître parce que, ben,
1: je ne comprends pas la phrase que tu manipules, je ne comprends pas ce qu'elle veut dire.
3: Si on mélange les cultures, pour moi,
1: par exemple, on ne peut pas les mélanger. C'est ça que je te dis. C'est comme si tu me disais, on va mélanger les langues. On va mélanger le Swahili et puis le thaïlandais. Non,
3: comment ça se passe?
1: Tu vas créer, attends, écoute, tu vas créer un nouveau langage dans lequel apparaîtront des mots, des bouts de
3: l'un et de l'autre.
1: De l'un et de l'autre, mais tu ne vas pas les mélanger. Tu vas créer un nouveau langage dans lequel apparaîtront des expressions comme ci, des expressions comme là. C'est ce qui a fait les langues que nous parlons les uns les autres. Et notamment le français. C'est ce qu'a fait le français, Maurice, l'anglais, le créole, par exemple, le breton, le basque. Ce sont des apports qui viennent de l'extérieur, mais ce n'est pas un mélange. C'est une nouvelle langue. Oui, pardon, allez-y.
4: En parlant de mélange, je sais pas si tu as entendu parler du Breads Kebab. C'est un kebab à base de porc.
1: Donc ah oui, si j'ai entendu parler de ça. Oui, bon.
3: Mais attends, Maurice, il y a des trucs que tu confonds aussi, parce que là, tu prends un mot qui a double sens. Il y a des mélanges homogènes, il y a des mélanges hétérogènes, et il y a aussi des mélanges miscibles et des mélanges non miscibles.
1: Je veux pas t'embêter. Attends, je veux pas t'embêter, Sévac, mais en fait, je parle très très bien notre langue, donc je ne fais pas de confusion de sens. Je ne me trompe pas dans ce que je dis. Peut-être que tu ne le comprends pas, mais moi, je ne me trompe pas. Je parle très bien
3: notre langue. Quand tu mélanges des choses, ça peut y avoir plusieurs conséquences. C'est pas forcément dire fusion homogène de la chose et qu'il y a plus que.
1: Non, ce que j'essaie de te dire, c'est que ça crée un nouveau langage. Si tu prends l'anglais, par exemple, qui est notamment une émanation du français, c'est pas du franglais, c'est de l'anglais, c'est une nouvelle langue, c'est une autre langue. Si tu prends le créole, dans lequel il y a de l'anglais et beaucoup de français, ben c'est en fait c'est le créole, c'est autre chose. Mais ce n'est pas un mélange des deux. Il y a des éléments que c'est comme quand tu vas mettre des carottes dans une recette puis des carottes dans une autre. C'est pas le mélange de deux recettes. C'est on retrouve des carottes dans les deux plats, mais ce n'est pas un mélange des deux plats.
3: C'est
1: compliqué pour toi.
3: Je suis pas d'accord avec ça. Pour moi, si tu prends une pièce et une autre pièce, et que tu prends une partie de l'un et que tu prends une partie de l'autre, et que tu les mets ensemble, et ben tu mélanges la partie 1 et la partie 2 ensemble.
1: Non. Tu mélanges les ingrédients, mais tu ne mélanges pas les recettes. Parce que en fait, une recette, quand tu mets des carottes avec du je sais pas quoi et du machin, tu crées une réaction chimique. Et cette réaction, puisque la cuisine, c'est de la chimie.
3: Pas forcément, t'as des mélanges.
1: Attendez, je finis. Je finis ma phrase. C'est pour discuter, c'est mieux. Donc la cuisine, c'est de la chimie. Donc tant de carottes plus tant de machin plus tant de bidule, hop, ça crée ce goût-là. Tac. Mais si tu prends les carottes et que tu les assembles avec autre chose, ça ne crée pas le même goût que la recette avec les autres trucs et qui sont pas dans la deuxième recette. Ça crée un truc différent. Pourtant, tu vas me dire, ah oui, mais c'est un mélange des deux recettes, parce que il y a des carottes dans celui-là, il y en a des carottes dans l'autre. Ben non, c'est pas un mélange. On retrouve des éléments, mais ces éléments assemblés de telle manière, avec telle température, à froid, à chaud, machin, ben ça crée une autre réaction chimique qui fait que ben c'est pas du tout la même recette.
3: Alors, ok, d'accord. Si tu veux, c'est comme ça, avec aussi bien compartimenté. Une question. Si t'as une recette qui implique un processus, il y a que cette recette-là qui implique ce process-là. Ta recette implique ça, et il y a que cette recette-là qui implique ça. Est-ce que le fait que quand tu vas mélanger cette recette-là, même si ça n'existait pas le mélange de deux recettes, hein, juste c'est un abus d'engagement que je fais, mais essaye de comprendre ce que je te dis. T'as une recette avec un process uniquement dans cette recette-là, qui consiste, disons, à brouiller les œufs d'une certaine manière, j'en sais rien. Et tu vas faire une recette, il y a une recette B, et tu vas faire toi une recette C, en prenant le process unique de cette recette A et le process unique de cette recette B. Est-ce que là tu peux pas dire que tu mélanges les deux recettes A et B, puisque ce sont des process qui sont uniques à ces deux recettes?
1: Oui, j'ai entendu. Mais pour la bonne
3: identifier les deux recettes par
1: parce que tu oublies une chose que je viens de te dire, c'est que c'est de la chimie. Lorsque tu vas mélanger ton process unique avec un autre truc, tu vas créer une nouvelle réaction chimique qui va créer un autre goût qui fait que ce ne sera pas un mélange. Attends, laisse-moi finir ma phrase. On va retrouver les mêmes éléments, mais ça fera une autre recette. Et si tu regardes dans la cuisine d'ailleurs, il y a plein de moments où on va mélanger des œufs avec du sucre. Il y a plein de recettes dans lesquelles on mélange des œufs avec du sucre. Mais pourtant, on peut pas considérer que le gâteau yaourt et puis le caramel soit un mélange d'une recette

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1: Et ouais, je t'attends avec impatience. Un message de Céline, elle a 59, elle est à La Rochelle. Bonsoir Maurice, je rejoins Sévac sur un point important de notre société qui depuis peu a créé des EHPAD qui donnent bonne conscience à des gens qui mettent leurs aïeuls dans des mouroirs. Je trouve cette démarche particulièrement singulière avec du recul. En dehors de certains cas, ça s'appelle un abandon, selon moi. Bonne soirée Céline. Mais il a pas parlé de ça Sévac. Bon, ok, Céline. Catherine à 60 est à Arcachon.
2: Oui, je suis là.
1: Patrick et Lily, 44-40 à Ipswich, au Royaume-Uni.
3: Présent, monsieur.
1: Ils se sont fait arracher la place. Sévac, 32 à Libourne.
3: Présent.
1: Et ouais. Allez-y, Sévac.
3: Bah, si, c'est un petit peu en rapport, parce que moi, je disais que les vieux, les différents âges étaient un petit peu calfeutrés dans chaque coin, et que chacun faisait ses activités perso, et que...
1: Mais tu disais pas que les autres les avaient abandonnés, si? J'ai pas entendu ça.
3: Ah, bah, c'est pas une question d'abandonner, moi, c'est une question de, on est juste cloîtrés chacun dans son compartiment, ouais, et chacun fait les trucs de son âge.
1: D'accord, mais Céline, elle parle elle parle d'abandon, elle. Donc, c'est pas la même chose.
3: Je ne veux pas chercher de cause, de responsable. Moi, c'est pas ça. Moi, la question, c'est le constat, voir que chacun fait son activité et fait que voir que on.
1: Ouais, j'avais très bien compris et je te dis que Céline, manifestement, ne l'a pas compris elle, puisqu'elle.
3: Elle parle d'autre chose un petit peu, mais bah, c'est le même sujet.
1: Oui, c'est ce que je suis en train de te dire. Ce n'est pas la même chose, donc. Vous ne parlez pas de la même chose. Céline a cru que tu parlais de l'abandon des aïeux dans les mouroirs, alors que toi, tu parles simplement de la séparation selon les âges pour les activités. C'est ce que
3: ça
1: j'ai compris.
3: Ça fait partie, les vieux dans les EHPAD, ça fait partie de la problématique dont je parle quand même.
1: D'accord, mais tu ne parles pas de l'abandon des vieux dans les EHPAD, alors que Céline, si.
3: Non, c'est pas le sujet de...
1: C'est ce que j'avais compris.
3: Global.
1: C'est ce que je viens de te dire, c'est ce que j'avais compris.
3: C'est bon, ça t'en revient à la question qui était juste avant. Ou, sinon, on donne la parole à Patrick et Lily et après on reprend pour ce...
1: Ouais, on demandera...
3: C'était comme si c'était eux qui parlaient.
1: On demandera à Catherine si elle veut bien.
3: Histoire de gérer l'attention.
1: On demandera à Catherine si elle veut bien, elle en a rien à foutre, elle est en train de faire je sais pas quoi, elle a disparu. Elle a posé son casque. Allez-y, Patrick et Lily. Ah, vous avez repris les positions. Mais moi, j'aimais bien... Là, on voit plus... Lily, on la voit moins bien que tout à l'heure. Ah, mais vous êtes dedans, là. Vous êtes à l'intérieur, c'est ça? Un petit, voilà, c'est mieux, là.
4: Oui, mais tricote.
1: Mais là, vous avez mis, vous êtes à contre-jour, là. Vous avez mis la lumière dans votre dos.
4: Ah, oh,
3: attends,
4: là-bas.
3: Pardon.
1: Ouais, parce que là, voilà, vous avez quelque chose à nous annoncer, peut-être? c'est la DZ Mafia. Non, ah, ça va mieux, là. Ouais, merci.
4: Non, ben, Maurice, hein.
1: Ah ouais, encore une médaille. Oh purée.
4: Encore une autre.
3: Ah, non, mais ils font du trafic, ils revendent de l'or ou ils revendent l'argent, c'est quelque chose, hein, Maurice.
4: ouais, donc Maurice, c'était la dernière que je viens de faire et je l'ai fait avec mon fils Jordan.
1: Ah ouais.
4: Et franchement, c'était.
1: Et le gros Patrick. Et le gros Patrick, alors il faisait quoi? Il mangeait des Mars?
5: Il faisait extrêmement chaud, je me sentais pas trop bien, donc j'ai proposé à mon fils de prendre mon dossard et d'accompagner sa maman, en fait, tu vois.
4: Ouais.
1: Patrick, il était adossé aux barrières, il était en train de manger des glaces. allez-y, allez.
4: Maurice, donc on l'a fait, on est passé Big Ben, le Buckingham Palace, et on a fini vers le truc où il y a les chevaux là.
5: Whitehall.
4: Donc franchement c'était bien, et c'était avec Jordan, je l'ai fait avec lui, donc et sans se préparer, il a fait 1h04. Donc vraiment, et il est super grand Jordan. Très, très grand, presque 2 mètres. Hein.
1: Ah ouais, quand même.
4: Grand. Oui, et Maurice...
3: Quel âge, pour quel âge déjà?
4: Il a 20 ans. Ah, okay. Il est super grand et super fin. Et Maurice, parce que je me disais, ouais, voilà, je vais show off un peu, je vais montrer, genre, voilà, je vais courir avec. Mais Maurice, il m'a fait galérer, ce petit. Et c'était la première fois, mais j'arrivais pas. Et il faisait super chaud. Et il marchait, mais je courais. Et j'arrivais pas à aller à son rythme. Il a marché, mais je courais. Mais là, là je disais, mais c'est pas possible. Et j'ai trouvé cette course très, très, très dure parce qu'il y avait énormément de monde et il faisait chaud. Mais bon, on l'a fait en 1h04 et puis, ben, c'est toujours un good timing. Et aujourd'hui, on a passé une super bonne journée. Comme Memphis, il était en vacances à partir de lundi, là, les vacances ont commencé. Et Destiny, elle est là. Donc aujourd'hui, on est parti pour 20 kilomètres. Donc, Jordan et Destiny étaient à vélo. Memphis et Destiny étaient à vélo puisqu'il est petit et Destiny elle avait son vélo aussi mais Jordan et moi on était à pied, souvent on marchait, souvent on courait, voilà, et on est parti avec Loki parce qu'elle était fatiguée puisque le vélo de Destiny devant on pouvait le mettre, il est tout petit. Donc il était là et Maurice, on est parti dans des coins, on était en famille, on a fait 4 heures dehors, on a fait 20 kilomètres, franchement Maurice était... Et Maurice, à 7 heures du matin, j'ai dit tout le monde on y va, donc 6 heures, tout le monde était réveillé, le petit déjeuner, je savais pas qu'ils allaient être aussi enthousiastes. Mais ils étaient là, ils étaient prêts. J'avais pas besoin d'habitude, je suis obligée de crier pour dire, allez, réveillez-vous, on y va. Mais là, ils étaient prêts. Les grands surtout. Et à 7 heures, bim, on est parti, il faisait bien bon. Les autres étaient à vélo, nous, on était à pied, souvent on courait. On est passé dans des petits bois, dans des petits lacs. Franchement, c'était vraiment agréable. Et là, tout le monde est KO pour la première fois. Ils dorment tous. Maurice, il n'y a pas un qui est réveillé. Il n'y a pas un qui est réveillé parce que les adolescents, souvent, ils restent sur les tablettes qu'on sort pour parler avec lui. Mais là, c'est silence total. J'ai jamais vu ma maison aussi silencieuse. Donc, c'était notre petite journée. Donc, en tout cas, c'était bien. On s'est bien amusé aujourd'hui. On a passé un bon moment. Il manquait juste Patrick, bon, qui était au boulot, mais vraiment, c'était un bon moment. On se promenait, on a découvert des trucs, on regardait, on voyait des trucs, on s'arrêtait, on regardait. Et franchement, ça fait du bien. Ça fait du bien souvent de faire ce genre de trucs en famille. Hein. Et ça coûte rien. Et franchement, j'ai kiffé Maurice. Donc, c'est ça, je voulais partager avec vous ce soir.
1: Eh ben, écoute, formidable, c'est bien. Et là, la prochaine, c'est quoi? C'est quand?
4: La prochaine, c'est le 21 septembre et c'est à Ipswich et c'est le semi-marathon.
1: Ah, mais ça, c'est déjà fait, ça, l'année dernière.
4: Oui, oui.
1: Ah ouais, et
4: ça, c'était l'un des marathons que j'ai trouvé le plus dur parce que il y a une pente là, il y a une colline au fait. Maurice, elle est sur peut-être 1,5 km, mais c'est qu'une montée. Il n'y a pas de descente, mais c'est 1,5 km. Donc là, on se prépare. Bon, dans les entraînements, on a des entraînements avec des collines qu'on sort. Donc, mais je veux battre mon record de l'année passée et Jordan, il veut bien le faire. Donc, on va voir, hein, Maurice. on va voir. Ouais.
1: Et donc, le Patrick, donc lui, il a arrêté, là, c'est fini.
5: Non, Maurice, c'est bon, à partir de septembre, là, je suis... Pas le semi-marathon, mais à partir de, on va dire, d'automne, en fait.
1: Bon.
5: À partir
1: du mois... Cette année, tu étais un peu sponsorisé par Nestlé, quand même.
5: J'étais blessé. J'avais un problème au genou, donc. Mais là, maintenant, j'ai de temps en temps sur le tapis, je jogue un petit peu, ça va mieux. Je bois plus, j'ai plus de douleur au genou, donc.
1: T'as vu Lily comment je te le prépare à courir l'autre là? T'as vu hein? Ah, je le pousse de toutes mes forces.
4: Ben oui, je vois ça.
1: Tu ne courras pas seul en septembre, Lily, mais n'oublie pas que c'est notre médaille que tu vas gagner cette fois-ci.
4: Ben oui.
5: En été, je trouve ça extrêmement difficile en été, tu vois, dans, sous les chaleurs et bon,
1: c'est atroce. Oui, mais, courir
5: l'automne, l'hiver.
1: À l'automne, c'est bien. L'automne, c'est bien. Il fait un peu frais. Oui. C'est génial.
4: Même quand on a, quand on a fait la course avec Jordan, Maurice, il y a des personnes qui elles tombaient, au fait, elles vomissaient. Après, je me disais, mais pourquoi vous vous êtes entêté à faire? Et c'était la veille, le jour après où l'Angleterre a joué contre une équipe et ils ont gagné. Et ils nous ont bien emmené le mail pour nous dire. Et pour dire aux gens, attention, si vous avez fait la fête, si vous avez bu, c'est pas la peine de venir. Il va faire très chaud. Donc, voilà. Mais bon, les gens, ils venaient, ils vomissaient, ils étaient fatigués. Au fait, il y a beaucoup de gens qui ont pas pu terminer. J'ai trouvé ça, bon, c'était un peu dommage. Et il faisait extrêmement chaud. Mais bon, c'est très dur en saison quand il fait chaud comme ça, c'est très très très très très difficile. Faut avoir le mental pour faire, sinon c'est pas possible. Donc c'est un peu ça, Maurice.
1: Ouais, c'est bien en tout cas, bravo.
4: Merci.
1: Moi, ouais, le Patrick, alors il en est où lui?
5: Ouais, Maurice, moi c'est boulot. En tout cas, question en boulot, je suis très très endurant, Maurice, et j'ai hâte d'attendre mes vacances en fin août.
1: Ah, c'est fin août, les vacances. Et qu'est-ce qu'il y aura au programme?
5: On part au Maroc.
4: On partait au Maroc.
1: Ah oui, c'est bien ça. Ouais. Alors, c'est quoi le programme? On prend la route? On fait quoi? On prend l'avion? Comment ça se passe?
5: En tout cas, tu nous avais conseillé la dernière fois de passer une nuit à la Belle Étoile dans le désert.
1: Ah ouais.
5: Donc, ils sont en train de prendre des renseignements.
1: Formidable.
5: Ce serait pas mal, quoi. Et quand tu dis à la Belle Étoile, c'est vraiment,
1: Ah oui, c'est un plumard exigé. Ah non. Ah ben non. C'est sûr, dans un lit. Un vrai lit. Dans un lit à l'extérieur, un vrai lit à l'extérieur.
4: Ah, trop bien.
1: Ah, ça, c'est un truc qu'il faut faire au moins une fois dans sa vie. Donc, il faut exiger le lit, pas un truc de campeur, hein, un vrai lit. Les mecs, ils mettent un lit dehors, ils mettent des tapis sous le lit, tu vois. Des tapis dans le sable. Ils mettent le lit dessus. Et toi, tu dors là, dehors, là, avec une couvrante. C'est extraordinaire.
5: Dans le désert, il n'y a pas de moustiques dans le désert, non?
1: Dans le désert, il n'y a pas de moustiques, non, dans le désert. La nuit, ça pique un peu, hein, il fait un peu fraîche, hein, la nuit.
4: Mm-hmm. Maurice, c'est pas Jean, ils ont une tente en dessous.
1: Ah non, pas de tente.
4: Pas ça?
1: Non,
4: moi, j'avais vu ça, moi, je pensais que c'était ça.
1: Non, il faut dormir à la... je vous enverrai bien les photos. Il faut dormir à la Belle Étoile, dans un lit, comme à la maison, là, un lit. Dehors, dans les dunes. Là, tu dors avec les étoiles sur les paupières. C'est formidable.
5: Et genre là, Maurice, t'es allé seul, genre là, ou t'es en...
1: Alors moi, je l'ai fait plusieurs fois. Ouais, j'ai fait plusieurs fois accompagné. Non, je l'ai fait une fois seul. C'est génial. Tu peux ronfler la bite à l'air.
4: Mais il y a personne autour de vous. Il y a pas d'autres personnes qui ont des lits, non? C'est juste vous.
1: Ah bah oui, moi je suis pas très partir avec 50 personnes. C'est pas trop mon truc, ça.
4: Non, je veux dire, peut-être il y a d'autres qui ont des lits, peut-être à quelques mètres. Il y a quelques mètres.
5: Comme un dortoir, une espèce de dortoir.
1: Ah non, ça j'ai fait en Tunisie, ça c'est différent. C'est le dortoir troglodyte avec une bande d'Allemands qui sentent des pieds. Là, tu dors pas de la nuit parce que tout le monde ronfle là-dedans. Non, là, il s'agit d'aller dormir à la Belle Étoile dans le désert, de bouffer à la nuit tombée à la lueur des petites trucs, t'as des petits photophores là, et de manger un morceau de truc grillé local. Après ça, il y a la douche. Donc les mecs, ils emportent une vessie là, tu sais, un truc souple. Alors bon, c'est pas la douche d'eau chaude machin, c'est un rinçage extérieur là. Et puis après, quand t'es comme ça là, tu te sèches, tu te mets sur le lit, et tu dors. Et à 4h du matin, tu te lèves pour aller en haut d'une dune pour voir le soleil se lever. Là. Ça c'est fabuleux, quoi.
4: Mais moi j'aurais un peu peur, hein, Maurice.
1: Mais peur de quoi? Il y a personne.
5: Et c'est vraiment, c'est pitch black, Maurice, c'est-à-dire, c'est vraiment, c'est le noir total. Ah bah,
1: ben non, t'as les étoiles. T'as les étoiles qui éclairent, c'est fabuleux. Non, mais t'es avec des gens du cru. Faut, c'est pas un truc où toi tu pars avec ton lit. Tu y a des gens qui font ça, quoi. Tu leur dis, moi je veux, parce que eux, ils savent où il faut dormir, où il faut pas dormir, à quelle heure, comment, etc. Donc c'est les mecs qui t'emmènent. Tu t'y vas pas toi-même par tes propres moyens, parce que là tu risques de te faire dépouiller. Non, tu dis, il y a des gens qui font ça très très bien. Tu leur dis, en général c'est plutôt des gens qui ont des hôtels. Tu leur dis, voilà, moi cette nuit je voudrais dormir à la Belle Étoile, vraiment dans le désert. Donc ouais, ils organisent le truc, ils t'emmènent, tu bouffes, tu fais la vadrouille dans le machin, tu fais ta le truc et tu dors dans le désert. C'est fabuleux.
4: Mais Maurice, vous n'avez pas peur que peut-être quand vous êtes en train de dormir, comme vous dites, excusez-moi, le couillonneur, que quelqu'un vous regarde?
1: Ben moi, je suis pas gêné d'avoir ça entre les jambes. Ça me pose pas de problème personnel.
4: Ils vont se cacher pour bon. Regarder.
1: Oh. Ouais, bon, tant que tu te barres pas avec, ça va. Le problème, ce serait que quelqu'un parte avec. Mais bon, ah, c'est bien vissé. Bon, pas de...
4: Attends, moi, je me dis, peut-être, les vont se cacher pour regarder, ouh, la belle saucisse.
1: Ouais, mais ça ne me pose pas de problème de, enfin, tu vois, je m'en fous de ça complètement. Je suis pas. Oh, okay. Oh bon, oui, puis bon, je pense pas qu'il y ait des messieurs qui aient envie de me voir tout nu. des messieurs qui m'ont, et j'aimerais bien qu'il y ait plus de dames qui aient envie de me voir nu, mais je suis pas sûr non plus de faire un carton. Bon, alors donc finalement, je peux le faire peinard, quoi, tu vois, sans angoisse.

0: J'adore, c'est génial. C'est beau, hein. On fait exprès de faire de la bonne musique.
1: Fais-moi un tuto, je comprends pas, Maurice.
0: Ouais, plus tu multiplies les tentatives, plus t'as de chances de gagner. Hein.
1: C'est comme ça.
0: Céline, à 59, elle est à La Rochelle, elle a envoyé ce message. Salut Maurice, oui, quand je disais que je rejoignais Sévac dans son idée, c'était en effet la prolongation de celle-ci en parlant de la division des gens par tranche d'âge. J'ai une question pour Lily. J'ai rencontré quelqu'un qui, comme elle, s'entraîne dur pour courir des marathons. N'ayant aucune connaissance dans ce domaine, peut-elle me dire si ce résultat est bon? 15 km en 57 minutes. 15 km en 57 minutes? Ah oui, là, mon pote, c'est quelqu'un qui lève les genoux. Hein. Merci, bonne soirée à tous. Les bienveillants du soir, espoir, Céline. Ouais, 15 km en 50 minutes. Bon, on va demander à Lily, notre spécialiste. Mais en 57 minutes, ouais, ça, c'est, tu commences à pédaler sévère. Hein.
2: Oui.
0: Catherine, à 60, elle est à Arcachon, elle est là.
3: Ah putain, le micro est allumé.
2: Oui, je suis là.
0: Et ouais, le micro est allumé. Patrick et Lily, 44-40, à Ipswich, au Royaume-Uni.
4: Présent, monsieur.
2: Présent.
0: Sévac, 32 à Libourne. Sévac, 32 à Libourne. C'est vague.
4: Bon.
0: Aïe, aïe, c'est toujours un peu. Aïe, aïe, aïe. Ouais. Donc, Lily, 57. Moi, ça me paraît extraordinaire. 15 km en 57 minutes. Ouais, c'est quelqu'un qui pédale, hein.
2: Ouais, c'est extraordinaire. C'est que lui, il est, le mec, il doit être au top du top, hein.
0: Ouais.
2: Si, il fait 15 km en 57 minutes.
5: 15 heures.
2: Parce que, comment on dit average?
4: En moyenne.
2: En moyenne, une personne qui court 10 km, en moyenne, hein, ils vont faire ça en 1h07, 1h06, en ouais. Hommes et femmes. Mais lui, s'il vous fait 15 km,
0: en moins d'une heure, minutes, ouais. Ça, c'est...
5: En moins d'une heure.
2: Quand je suis en forme, je fais 10 km en 48 minutes. Mais ça, je sais que je suis en forme. Là, je dis, bon, voilà, 48 minutes.
0: Ah, 10 km en 48 minutes, c'est beau aussi. Hein. C'est pas donné à tout le monde. Parce que ça fait plus de 15 km à l'heure.
4: Ah ouais.
0: 15 km à l'heure, c'est-à-dire qu'il faut courir à 20, il faut courir à 20 km heure, hein, pour faire ça.
2: Bah oui, donc s'il fait 15 km en 57 minutes, c'est un exploit. Bah oui, il doit être parmi les meilleurs des meilleurs, hein.
0: Donc, c'est les champions. Ouais.
2: Ben oui,
4: peut-être qu'il le fait à vélo. Peut-être qu'il le fait à vélo, Céline.
0: Non, en voiture. Sur le périph, c'est ça à peu près les perfs. Hein. 15 km en 57 minutes en écoutant France Info, c'est ça.
2: C'est équivalent même du gagnant même qui a gagné là. Le mec qui a gagné là, en fait.
4: Bon.
2: Le marathon qui vient de passer.
0: Oui, ben oui, puisque de toute façon, ça fait que c'est quelqu'un qui court à plus de 20 km heure, puisque bon, il y a des montées, des descentes, des virages, des trucs. Là, c'est des belles foulées, hein, quand même, hein.
2: C'est énorme.
0: Ouais, moi, j'irais pas courir avec cette personne.
2: moi aussi, moi non plus.
0: Je dirais, je t'attends à l'arrivée. Oh, purée.
2: Bon, peut-être c'est quelqu'un de très jeune aussi, hein, parce que.
4: Très grand.
2: Très grand. Oui. Quand je vous ai dit avec Jordan, quand je partais, il marchait. Et moi, je courais, mais j'avais du mal à le suivre. Et il est super grand.

0: J'en paie, poum, donc peut-être c'est quelqu'un de très grand
1: Non, mais c'est quelqu'un
0: et
1: qui est
0: très
1: entraîné,
0: musclé.
1: c'est quelqu'un qui a un niveau excellent, quoi.
2: Oui, mais
1: Bon,
2: attention,
1: mais oui.
2: les plus grands ne sont pas forcément les plus endurants, parce que si tu regardes les marathons, etc., c'est les petits plutôt qui courent assez rapidement longtemps.
0: Oui, mais
2: Et
0: les plus grands, au fait, quand ils vont faire
2: bien sûr, hein, bien
0: une
2: sûr, bien sûr.
3: voilà.
2: Mais est-ce que les 15 km ou les 10 km, ça commence pas déjà à être de l'endurance? Est-ce que être grand, ça devient pas un handicap plutôt que d'être
1: Oui, après, il y a la
2: pour
1: masse
2: l'esprit,
1: à trimballer,
2: J'aime
1: hein.
2: bien croire que ça aide, mais
1: Parce que les
2: ouais, après,
1: Éthiopiens,
2: peut-être que la masse à fond, c'est ça.
1: qui gagnent tout, ils pèsent 15 kilos, hein, les mecs, hein.
0: Oui,
1: Ils sont très très
2: voilà.
1: légers, quoi.
2: Je crois que ça devient un avantage, le fait d'être grand, tu vois. Je sais pas.
1: Non, ben non.
0: Ça...
1: Ben
0: Ouais.
1: non, mais non,
2: Sur
1: les
2: 100 mètres,
1: marathons.
2: c'est sûr que c'est un avantage, mais
0: Voilà.
2: sur un 1 heure de course, je suis pas sûr, je sais pas.
0: Si peut-être,
2: Je cours pas, moi, donc je peux pas
0: si
2: dire, mais.
0: peut-être 10 km, si quelqu'un qui est grand et quelqu'un qui on va dire un petit détail, peut-être la personne qui est grand va avoir l'avantage. Mais s'il faut faire peut-être un semi-marathon ou le marathon en grand, mais c'est vrai que le mec qui est grand et tout, mais après le petit, il y a l'endurance, comme vous avez dit, il y a l'endurance, donc faut beaucoup travailler
2: Je
0: l'endurance.
2: pense aux Kenyans, les petits Kenyans, ils sont tout petits,
0: Voilà.
2: ils sont tout maigres, c'est eux qui ont
0: Voilà.
2: les records du monde en marathon,
0: Exactement.
2: c'est pas les plus grands, c'est
0: Mais
2: pas les grands
0: après,
2: Norvégiens.
0: oui, mais après, vous avez quelqu'un comme Usain Bolt. Si peut-être 100 mètres ou 500 mètres, il
2: Voilà,
0: est rapide. Il
2: c'est
0: va
2: ça,
0: être
2: c'est
0: plus
2: ça.
0: rapide. Donc voilà, donc
2: C'est pour
0: il y
2: ça,
0: a
2: justement,
0: plein
2: la
0: de
2: question c'est à partir de quelle distance est-ce que la grandeur devient un handicap plutôt qu'un avantage? Je pense qu'il y a doit y avoir une étude, hein, qui doit
3: choses.
2: être faite. Hein,
0: Mais oui.
2: parce
3: Mais
2: que.
3: c'est fort, oui.
1: Allez, bon, très bien. Donc le désert, il faut vous organiser pour que ce soit festif, et il faut pas vous tromper de prestataire, parce que là il faut demander à quelqu'un pour que ce soit bien. Il faut trouver
3: Pour pas se tromper la vieille.
1: des gens qui font ça très bien. Il faut, moi j'aime bien le sud, j'aime bien la zone de Mahamid, au-dessous de Ouarzazate. Je trouve que c'est un Maroc. C'est le Maroc des Marocains, quoi. Bon, je taquine, hein, parce que bon, les autres aussi, c'est les Marocains. Mais alors, c'est quoi le projet? Vous allez rouler? C'est comment?
0: Non, on part en avion. Bon, ils sont
4: Non,
0: papa.
4: non, non, arrivez là-bas.
0: Ah, arriver là-bas. Arriver là-bas. On ne sait pas encore. Hein. On ne
4: J'ai
0: sait
4: vu
0: pas
4: les images.
0: encore. Mais Patrick, il regardait des localisations. Non, pardon, location de véhicules pour.
1: Ah oui, il faut
0: Bon.
1: louer une bagnole. Ben oui, une fois que vous êtes
0: Et un pont.
1: arrivé, je sais pas où, vous restez un peu dans la
0: C'est pas
1: ville.
0: trop dur, hein. C'est pas trop dur, Maurice. Bon, si la conduit
1: Mais
0: un peu,
1: il y a
0: après
1: que
0: tu pars en
1: l'autoroute,
0: avion.
1: il y a que l'autoroute au Maroc, donc bon, c'est pas très compliqué, hein.
0: Ouais.
1: tu vois, c'est.
0: Mais bon, s'il a conduit en Côte d'Ivoire, à Abidjan, je ne sais pas, le Maroc, il
2: Ouais,
0: pourra
2: mais
0: pas faire.
2: est-ce que l'Uber, c'est pas finalement quand tu payes 1 euro ton Uber, est-ce que ça va pas être de prendre juste Uber pour tes petits trajets et
1: Ah ben non,
2: Ouais.
1: tu prends pas de Uber, tu prends un petit taxi.
2: Ou le
1: Là,
2: petit taxi,
1: on n'est
2: voilà.
1: pas à San
0: Ouais.
1: Francisco. Non, mais quand tu es dans la ville, quand tu es à Marrakech, tu vas pas t'emmerder avec une bagnole, puisqu'il faut que tu la gares, ça coûte du pognon. C'est si tu vas dans une, tu débarques dans une ville, tu visites la ville, tu fais un peu de trucs,
0: Voilà.
1: et une fois que tu
0: Voilà.
1: as visité, que tu as vu les points essentiels, là, tu loues une bagnole et chut, tu sors de la
2: Pour aller
1: ville.
2: avoir Zazat.
1: Ouais, et mais
0: Parce
1: bon,
0: que.
1: y a pas énormément de circulation au Maroc, hein. On n'est pas en Égypte, hein. C'est pas donc
0: Ah,
1: les.
0: en plus, en parlant d'Égypte, on veut y aller en octobre, là. On est en train de voir. Mais on
1: Bon,
0: va aller à deux.
4: ça y est.
0: Octobre, bébé. Pour les
1: Bon,
0: vacances d'octobre,
1: je suis un peu moins fan, moi, de l'Égypte, mais
0: Ah,
1: je suis plus Maroc qu'Égypte.
0: oui, c'est vrai, parce que bon, j'ai une copine de la gym qui vient de rentrer de l'Égypte. Elle est en train de me dire, elle m'a dit, mais c'était fabuleux. Ben, elle m'a donné le nom de l'hôtel. Bon, elle n'est pas sortie de la ville, au fait. Elle a dit non, alors que moi, quand je vais dans un coin, j'aime sortir, aller découvrir. Je peux pas rester dans l'hôtel, voilà, rester tout le temps et puis à bouffer, à prendre, pardon, non, non, non, donc. Mais elle m'a dit que c'était bien, donc on était en train de regarder. Je lui dis, ben, pourquoi pas? Pourquoi pas? Donc on est en train de réfléchir pour voir, peut-être en octobre, mais bon. En
1: Non,
0: tout
1: après le
0: cas.
1: Maroc, il faudra aller en Finlande, hein, les gars. Il faut changer un peu de
2: Allez, en Finlande.
0: Ah bon?
1: Ah bah oui, après le Maroc, une fois que t'as fait le Maroc, tu vas en Norvège, tu vas en Suède, tu vas dans un pays
4: La
1: comme ça.
4: Croatie, ça m'a toujours tenté,
3: Oh,
4: la
3: les
4: Croatie.
3: chiens.
1: Ouais, c'est pas mal la Croatie, c'est très joli. C'est très très joli. J'y suis allé à plusieurs reprises. C'est joli, mais ça ressemble quand même. C'est très européen, quoi. C'est pas l'Albanie. Moi, je préfère l'Albanie. Je trouve. Parce que l'Albanie, c'est plus des paysans, quoi. Tu vois, c'est l'Albanie, quoi. C'est le pays de la Mercedes. L'Albanie, il y a toutes les Mercedes, toutes les Mercedes les sont modèles. Là-bas. Tous les modèles. Les modèles des années 70, les derniers modèles de 2000, même les modèles de 2027, ils sont déjà là-bas. Ils ont tous des Mercedes. C'est un truc de dingue. J'en ai jamais vu. En Allemagne, ils sont ridicules à côté. Les Albanais, ils roulent tous en Mercedes. Tous. Les enfants, les mecs de 18 ans, ils ont des Mercedes, les papis.
2: Ça, c'est à cause de l'Occident, hein, Maurice. C'est juste pour avoir une image de...
1: Ouais, sans doute, mais c'est choquant. Moi, j'ai fait plein de pays dans le monde où tu vois, bon, et des véhicules. Je n'ai jamais vu une marque aussi forte dans un pays. Jamais. C'est complètement dément le nombre de Mercedes qu'il y a en Albanie. C'est complètement délirant. Mais en même temps, moi, j'aime bien l'Albanie parce que c'est un pays un peu en développement. C'est pas l'Europe, mais c'est un pays qui est sur le continent européen. Ils ont gardé pour le moment, ils ont gardé ce côté très différent, quoi. Quand t'es en Croatie, c'est très beau, la Croatie, hein. Tu vas à Dubrovnik, à Split, tout ça, c'est très beau. Il y a le truc, t'as le château, là, les remparts, c'est très, très joli. Mais, t'es en Europe, quoi. Tu sens que t'es en Europe. Voilà, il y a des traits blancs, là, par terre pour se garer. Bon.
2: Comme s'il y avait eu un mélange de cultures.
1: Ce n'est pas un mélange. Tu n'arriveras pas à le faire passer, Sévac.
0: C'est Sévac, il lâche pas son affaire du mélange.
1: Ouais, mais bon, il n'y arrivera pas. Il faut que quelqu'un le lui dise. malgré l'aide un peu exagérée du futur là sur le chat, ça va pas marcher.
4: Et Maurice, t'as déjà été en Roumanie?
1: Non, je suis pas allé en Roumanie. Je suis allé en Bulgarie. Je suis allé au Monténégro, au Kosovo, en Serbie, mais je suis pas allé en Roumanie. Pourquoi? Je sais pas. Je suis allé en Turquie pour rester dans les
0: Turquie aussi, Turquie.
1: En Australie.
0: Pas léger. Ah, Australie, mais c'est loin ça, Maurice.
1: Ouais, c'est loin l'Australie. Hein.
0: Oui.
1: Mais voilà, une fois que vous aurez fait le Maroc, après il faut aller voir un autre truc, quoi. Il faut aller pays, parce que là si tu fais le Maroc et après tu fais l'Égypte, bon, les marrons tu les prends en grippe.
2: Mais en fait, moi je pense qu'il y a aussi la participation de l'État, encore une fois, dans le problème en Égypte, c'est que comment ils peuvent être laissés comme ça? En train d'abuser de tout le monde après des pyramides partout en Égypte, c'est le pays de l'arnaque, quoi. Tu vois, là-bas, c'est incroyable. Je comprends pas comment on peut laisser ça comme ça. Il y a personne qui intervient, personne qui dit rien. Donc pour moi, il y a aussi la participation de l'État. L'État est complice de tout ce qui se passe en Égypte.
1: Ce qui est marrant en Égypte, ce qui m'avait fait le plus rigoler, c'est le policier, tu sais, qui propose de faire des photos devant les pyramides. Le policier, il sur son cheval, il propose, et après il te raquette. Parce qu'il faut lui donner du pognon. Ouais.
2: Alors c'est une des civilisations les plus anciennes qu'on a, un truc qui pourrait être, c'est un trésor.
1: C'est l'Égypte, c'est aux Égyptiens, c'est eux, c'est leur façon de vivre. Voilà, on va chez eux, on ferme sa gueule, on accepte leur enfin moi en tout cas je suis comme ça. Je vais en Égypte, les Égyptiens vivent de cette manière, au Caire là, ils klaxonnent sans arrêt à la tête comme ça à la fin de la journée. Bip bip, tout le monde est doué, ça klaxonne. J'en peux plus. Bon, c'est l'Égypte des Égyptiens, elle est comme ça. On aime, on n'aime pas, on s'adapte pas. Moi j'avais adoré j'ai oublié le nom de du musée, mais à l'époque, donc je l'ai déjà raconté, le musée national d'Égypte, où il y avait donc le trésor de Toutankhamon. qui était un peu comme un Intermarché où tu peux tâter les fruits, quoi. c'était t'avais une espèce de gardien, t'aurais pu essayer les prendre, tu vois, prendre pour essayer, pour faire des photos et tout ça. c'était là, quoi. Il est là. Le trésor, il est là. C'est ça. Sur la table, là, c'est là, il est là, le trésor. Donc ça, j'avais bien aimé ce côté-là, côté moins décorum, etc. C'était très surprenant, quoi.
4: Maurice, t'es rentré dans les pyramides, non?
1: Ouais, alors, les pyramides, ça, par contre, c'est pas... Ouais, c'est...
4: Et t'as pas trop... t'as trouvé ça comment?
0: Vous avez trouvé ça...
1: J'ai pas trouvé ça très intéressant.
0: Oui, bon, il y a pas...
1: Non, j'ai pas trouvé ça... C'est moi, je ne dis pas que ce n'est pas intéressant. Personnellement, je n'ai pas trouvé que c'était intéressant de descendre dans le tunnel, bordel, pour aller au fond du bazar avec la... voilà, bon, c'est là. Ah ouais, d'accord. Ok, bon, c'est là, ok. Là, on est dessous, là, c'est ça, on est dans le... Ok. Bon, on ressort par où? J'ai pas... Ah, il est parti, le monsieur? Il est plus là? Ah, vous êtes là? Non, il y a personne. Bon. Bon. Ah, c'est pas mon truc, donc il y a des gens qui aiment ça, moi. Non.
4: Tant que t'as dû t'accroupir, ramper un peu, ou c'est... Comment ça s'est passé?
1: Non, il y avait des gens qui avaient laissé des bouteilles en plastique dans la pièce principale, là, au fond, là où on allait, il y avait des...
2: La pièce carrée en marbre?
1: C'était pas du marbre, il me semble pas. Enfin, ça m'a pas marqué, elle était en pierre, Et il y avait des gens qui avaient laissé des bouteilles en plastique, il y avait des sachets, là, qui étaient là. Bon. C'est là, alors,
0: Maurice,
1: d'accord.
0: Vous pensez quelqu'un qui a, comment on dit,
4: claustrophobe,
0: est-ce que peut...
1: claustrophobe. Ah, ben là, t'es quand même dans un petit couloir, un peu étroit, un peu pentu, pour descendre dans une petite pièce carrée sans fenêtre, hein. Bon. si t'es claustro. Je suis pas sûr. Bon. En plus, pour ce que tu vas y voir, Non, alors je voudrais que les Égyptiens et toutes celles et ceux qui aiment les pyramides me pardonnent. C'est vraiment mon regard, c'est très personnel, ce n'est pas la vérité. Il faut aller voir les pyramides, c'est extraordinaire, c'est formidable. Moi, ça...
5: Nous sommes le 24 juillet et nous fêtons les Christines. 1775, naissance de Eugène François Vidocq. Aventurier, bagnard repenti, détective et chef de la police française. 1802, naissance de Alexandre Dumas. Écrivain français. 1931, naissance d'Éric Tabarly.
6: Son parcours fait que c'est une course difficile. Et puis il y a toujours un très grand nombre de concurrents et des concurrents de valeur. Donc c'est en solitaire, à mon avis, c'est vraiment l'épreuve reine.
5: Navigateur et marin français. 1935, naissance de Anne-Marie Pesson.
7: Eh bien, suivant l'usage, nous avons terminé cette nuit de Noël avec la messe des minuit. Et comme chaque dimanche, c'est avec les émissions religieuses que débutera notre programme le matin à 10h.
5: Picrine et journaliste française. 1943, en Italie, destitution et arrestation de Mussolini.
8: Dictateur italien est arrêté par des partisans, exécuté peu après. Le couple, ou plutôt ce qu'il en reste, est exposé au public de Milan. L'image de ces deux cadavres pendus par les pieds symbolisera la chute définitive du régime.
5: 1943, naissance de André Bézu. Auteur et humoriste français. 1946, naissance d'Hervé Villard.
9: C'est une illusion qui naît d'un éclat de rire en plein cœur.
5: Auteur, compositeur, interprète français. 1949, naissance de Yves Duterte.

0: chanteur, auteur-compositeur, interprète français. 1957, décès de Sacha Guitry.
1: Nous nous éprenons d'une femme libre, indépendante, c'est normal, adorable, une femme libre. Mais dès l'instant que nous l'avons épousée, comme elle a cessé d'être libre, elle peut en conséquence nous plaire beaucoup moins.
0: Acteur, dramaturge, metteur en scène, réalisateur et scénariste français. 1967, en visite officielle à Montréal, le général de Gaulle lance son
2: « Vive le Québec libre !»
0: 1970, naissance de Jennifer Lopez à New York. Actrice, chanteuse, productrice, danseuse et femme d'affaires américaine. 1980, décès de Peter Sellers. Acteur britannique. 1987. À 91 ans, Hulda Crooks gravit le mont Fuji et devient la personne la plus âgée à gravir le plus haut sommet du Japon. Dragon. Vous vainquez la déprime en vous rapprochant de la chaleur de vos vrais amis. Celui qui accepte le mal sans lutter contre lui coopère avec lui. Martin Luther King.
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0: Ouais, ça sent les bars à cocktail, hein, t'as vu? Les Martin Circus dans ta radio pour que l'expérience soit formidable. Avec nous à bord, Catherine, à la 60, et Arcachon.
1: Oui, je suis là.
0: Patrick et Lily, 44-40 à Ipswich, au Royaume-Uni.
2: Présent, monsieur.
1: Présent, messieurs.
0: C'est bien son vêtement, la petite, là. Hein. Ah, Seva, 42, il est à Libourne.
2: Présent.
0: Allez, allons écouter un peu Catherine, Arcachon. Moi, j'aime bien parce que Catherine, elle est, tu sais, pendant toute l'émission, elle est penchée, tu sais, comme quelqu'un qui est en train de... qui est comme une comptable. C'est comme une comptable est en train de finir le boulot de la semaine. Parce qu'on voit pas ce qu'elle...
2: Tu culpabilises Maurice à côté d'elle quand tu la vois.
0: Ouais, on la voit penchée. Pourquoi je culpabiliserais?
2: Parce qu'elle est en train de bosser et que toi, t'es tranquille.
0: Ah ouais, moi, tu crois que je suis pas en train de bosser, là, disons. On voit que t'as pas passé deux heures avec ces vagues.
2: Tranquillement,
0: on voit que t'as pas passé deux heures avec ces vagues. Ah, tu verras. Je suis l'un des rares qui s'y colle. Ouais, allez-y, Catherine.
1: Eh bien, il m'est arrivé pendant l'émission là, un drame. Il y avait une sauterelle, une grosse sauterelle.
0: Ah, c'est pour ça que t'as disparu. Voyais. T'es allé te cacher sous le canapé. En attendant qu'elle parte. Catherine, elle s'est cachée sous le canapé. Elle disait « Partez ! Partez !» Parce qu'elle se dit, les sauterelles, elles parlent comme ça, tu vois. Faut que la sauterelle s'éveille. Il n'y a personne ici. Partez ! Partez ! Pardon, allez-y, Catherine.
1: C'est horrible parce que je voyais Satine, elle furetait là-bas sous la télé. Alors, elle avait fait tomber, il y a des petites serviettes en papier. Elle les avait fait tomber derrière. Alors, je suis allée les remettre et tout d'un coup, ah, la sauterelle, elle était sur mon bras. Elle était grande comme ça, elle était sur mon bras. Alors, bien sûr, je l'ai fait comme ça. Et puis, Satine, elle l'a chassée et elle a joué avec et tout. Et au bout d'un moment, la sauterelle, elle était bien fatiguée. Puis, je voyais que Satine, elle était là comme ça, elle jouait avec, elle mettait sa patte dessus. Je l'ai écrasé.
3: Ah, tu l'as écrasé.
1: Ah oui.
3: Oui.
1: Et je voulais pas, mais Satine a joué avec et alors la sauterelle a sauté, elle était amochée, j'ai mis fin à ses jours.
2: Ah oui, non, si elle était amochée, il faut la tuer. Mais sinon, je mets juste un verre dessus et c'est bon.
1: Oui, bien sûr, elle saute.
2: Mais non.
1: Elle était
2: pas du tout amochée, Catherine. Arrête de mentir, tu l'as juste tuée là. Non.
0: Non, mais attention, non. Parce que les sauterelles peuvent t'attaquer. Après, elles te poursuivent dans la maison. sauterelle, elle trouve une fourchette, elle te la plante dans l'œil.
1: Satine, elle mettait sa patte dessus, elle la mettait un peu à sa bouche. Alors l'autre, elle était un peu. Alors, j'ai mis ça à son calvaire.
4: Mais elle a déjà su, Catherine. Si Satine met une patte sur la sauterelle, elle la tue.
1: Ouais, non, elle était très esquintée. Alors, mais j'aime pas les tuer, moi, déjà, parce que ça me dégoûte. En fait, j'aime pas les tuer, les pauvres. Mais il faut pas qu'elles viennent chez moi non plus. Satine, elle avait bien vu. Elle a poursuivi comme ça. Alors, moi, je l'ai éclairé sur le canapé. Et Satine, elle joue avec. Mais c'est cruel, quand même.
2: Mais t'es pas censé avoir des moustiquaires?
1: Et si, mais elle est tombée.
0: Ah, les sauterelles, elles savent les ouvrir.
2: Ah oui, c'est vrai.
1: La moustiquaire, elle est tombée, il faut que je la recolle. C'était horrible. J'ai horreur de ça. Je savais bien qu'il allait se passer quelque chose.
2: T'inquiète pas, bientôt il n'y en aura plus, Catherine, on sera les derniers.
1: Ouais.
4: Catherine, vous avez peur des araignées aussi?
1: Des araignées. Alors, les araignées, non. J'en ai une, là. Il s'appelle Frank Sinatra.
4: Ah
1: et
4: bon
1: ça, ouais. Je l'aime bien. Non, c'est vrai. C'est un faucheux, tu sais, tout fin, là. Tout fin, comme ça, qui mange des moustiques. Et je croyais qu'il était mort. Et puis, en fait, non. Et j'ai voulu j'ai cru qu'il était mort, donc j'ai voulu le mettre dans les toilettes. Et là, tout s'est échappé. Et puis là, il se balade dans la salle de bain. Avant, j'avais très, très peur. Hein. Mais maintenant...
2: Tu supportes les araignées, mais pas les sauterelles.
1: Voilà, ça, parce que les faucheux, comme ça, les faucheux, ils restent un peu en hauteur, ils bouffent des moustiques, ils viennent pas sur toi.
2: Mais sauterelles non plus, ils vont pas venir sur toi. Hein.
1: Mais tiens, elle était sur mon bras.
2: Mais non, mais par inadvertance, elle a pas fait exprès, elle savait pas que c'était
1: oui,
2: toi.
1: Oui, inadvertance.
2: Mais bien sûr, elle a trop peur de toi, la sauterelle, elle veut juste partir loin de là, elle sait même pas ce qu'elle fout là d'ailleurs. Je pense que tu l'aurais mis un verre, tu l'aurais mis dessus et tu l'aurais viré ta
1: main. Non, mais je peux pas, j'ai la phobie, j'ai une phobie des insectes.
2: Ok, mais non, mais c'est bizarre que ça aille avec les araignées, moi c'est ça que je trouve, normalement les araignées.
1: Ouais, les araignées, ça fait pas longtemps que j'ai... Oui, mais attends, parce que c'est des faucheux, on dirait des... non, eux, ça va, mais bon, j'aime pas trop non plus, mais quand même, ça va, je cohabite avec eux. Mais tous les autres, les punaises, les scarabées, ça me dégoûte, ça me démange partout, là. Et je vais vous montrer mon dessin. Non, mais ça me fait vraiment...
2: Attends, Catherine, avant que tu changes de sujet, moi, juste dans le même thème, il y avait quelques jours, j'avais un grillon chez moi. Ah, et tu sais, c'est les trucs qui... Non, mais moi, ça m'a... Non, je l'ai pas dégoûté, mais par contre, il était caché, et c'est les trucs qui font du bruit. Je sais pas si tu sais, quand tu marches dans la forêt, des fois, en Provence, etc., il y a les cigales, mais il y a aussi les grillons. Ils font le bruit, là, strident, ils se frottent, je sais pas quoi, dans l'abdomen. Et du coup, c'était compliqué de le retrouver, parce que le bruit, il est un petit peu partout dans toute la maison. J'ai mis, mais genre 3-4 heures avant, j'ai passé la soirée avec ce truc. Le bruit dans mon appartement, là, ça, mais c'était vraiment, mais un boucan. Et le temps que je le vire de chez moi, mais voilà, pareil. Bon, c'est pas une sauterelle.
1: Non, mais tant qu'elle était... C'était un criquet, là, un genre de criquet. Mais moi, tant qu'il était là, je n'allais pas me coucher. Hein. Il fallait que je le retrouve. Hein. Bon, heureusement, Satine, c'est un petit prédateur.
4: Et Catherine, vous savez, moi, j'ai une phobie. Ma plus grosse phobie, c'est quoi?
1: Les chats. Claustrophobie. Ah bon, les chats. Ah oui, c'est vrai. C'est vrai.
4: J'ai dit plusieurs fois. J'ai la plus grosse phobie de ma vie, c'est les chats.
2: C'est dingue, ça. Parce que t'as été attaqué ou parce qu'on t'a éduqué comme ça?
4: Non, pourtant, en Côte d'Ivoire, quand j'ai grandi, on avait des chats, mais j'ai toujours eu peur d'eux depuis toute petite. C'était les chats et les chiens. Mais les chats, c'était le top, le niveau où je reste dans la voiture quand il y a un chat qui est
0: n'importe quoi.
4: Je reste dans la voiture, j'attends que quelqu'un arrive.
0: Là, au Maroc, ça va être la merde un peu, parce qu'au Maroc, il y a beaucoup de chats dans les médinas.
2: Mais Didi, tu vas voir des chats sans mâchoire du bas, etc. Là, tu vas être horrifié.
4: Non, c'est en fait...
2: Des chats de rue qui se battent, et il va leur manquer d'un mâchoire du bas, tu vas voir, tu vas rien comprendre. Tu vas voir, c'est des zombies qui se promènent dans la rue.
4: Et comme Maurice, il a dit, je dis, quand on va aller dans l'hôtel, c'est sûr, à 200%, il y aura des chats.
0: Ah non, pas dans l'hôtel. Dans l'hôtel, il y aura pas de chats. Enfin, il y a peu de chance.
4: Ils vont se balader.
0: Non, il y a des chats à l'extérieur, quoi, dans les médinas. Qui sont en liberté, mais bon, c'est des chats qui, quand tu t'arrives, ils se barrent en courant. Comme dit Sévac, ces chats, ils attendent leurs compatriotes pour se battre entre chats, mais ils ont rien à foutre avec toi.
4: C'était les chats et les chiens, mais les chats, c'est le top niveau, j'arrive pas. Les chiens, j'avais une grosse faute, même quand il est arrivé, Loki. Quand mon neveu il est venu nous donner, elle avec la meuf, ils ont demandé, vous le voulez? Mais j'ai dit non, j'ai dit carrément non, mais il était tout petit, mais tellement mignon.
1: Oui, un bébé.
4: Et ma fille, elle est accro sur les animaux. Et avec Patrick, ils ont dit bon. Et après, ils ont dit ok. Je me rappelle très bien, c'était un 24 décembre. Le 25, tout est fermé. Ils ont dit ok, gardez-le. Du 24 au 25, si vous ne voulez pas, on revient chercher le 26. Et je me rappelle, Patrick, il m'avait offert un sac et le carton, il était tout gros. On l'a laissé, il était tout petit. Mais je sentais, il était dans le carton, mais j'avais peur. Et au fur et à mesure, je le regardais, je le trouvais tellement beau, tellement mignon. Et au fur et à mesure, ma peur
5: s'est transformé en amour et parce que je l'ai pris très petit. Au début, quand je le prenais, il fallait que j'ai une couverture sur moi. C'est là jusqu'à présent, j'ai gardé ça ici.
0: T'as compris, Patrick, ou pas? C'est-à-dire que bientôt, il va y avoir des chats à la maison. c'est ça qu'elle est en train de te dire.
5: Non. Maurice, avec les chats, Maurice, j'arrive pas.
1: Mais même si tu vois un bébé, un tout petit bébé comme voilà. Ça.
5: Là, avant, vous avez vu où il y a chacune qui passait derrière. Avant, j'arrive, comment on va dire. J'aurais pas pu être là. Regardez, j'aurais coupé la caméra. J'arrive. J'aurais pas pu. J'ai une phobie, mais pas possible. Même s'il y a une publicité que je vois. Et ça, c'est pas possible. Mais je ne sais pas pourquoi.
1: De toute façon, les phobies, ce n'est pas raisonné. C'est vraiment quelque chose c'est une angoisse. Et justement, c'est le propre de la phobie, c'est qu'il n'y a pas de raison. Parce que la sauterelle, elle ne va rien me faire, je le sais. Mais c'est
5: Je comprends. Pourtant, en Côte d'Ivoire, on a grandi avec. Il y avait des chats dans les maisons. On avait des chats là-bas.
2: Comment tu expliques ta peur alors?
5: Je sais pas. Je sais pas pourquoi.
2: Est-ce que c'est pas l'histoire de. Tu sais, quand on dit le chat qui porte malheur, le chat noir
5: ou... Non. Pas du tout. Pas du tout.
0: Non, mais c'est souvent dans l'islam, il y a des histoires de baves de chiens qui seraient impures, etc. C'est pour ça que souvent les musulmans ont du mal avec les animaux et les chats, c'est un peu pareil. Je crois qu'il y a encore un autre truc. Il me semble, hein, si j'ai bien compris.
5: C'est vrai que parce que les musulmans ils n'acceptent pas les chiens parce qu'ils disent que parce que les animaux surtout les chiens les chats et apparemment ils voient les anges ou les gens qui que ce soit les bons hommes ou les djinns bons ou négatifs qui arrivent et le fait d'aboyer ça les chasse. Donc c'est ça dans les familles.
0: Ouais, mais c'est toi ta phobie, ta peur, elle vient de là, hein, elle vient parce que t'étais là-dedans avant. Si j'ai bien compris.
2: Parce que si t'as vu personne blessé par un chat, si toi même t'as pas été pas attaqué par un chat, pourquoi est-ce que t'aurais
5: jamais
2: pas
5: un été attaqué par un chat? Été attaqué une fois même par un chien, une fois, mais il m'a pas mordu. C'est vrai, j'ai eu peur.
0: Attaquer, c'est que le chien est passé à côté d'elle, hein, c'est tout.
2: Le chien qui a tapé de
5: mordre. Mais c'est vrai, exactement. Et j'ai eu tellement peur, j'ai crié. Au fait, il a bondi sur moi, mais il m'a pas mordu. Et il jouait, mais je l'ai attrapé par le cou. Je me rappelle, je l'ai attrapé par le cou, mais il m'a pas mordu. Mais je ne sais pas pourquoi j'ai cette peur-là. Mais les chats, mais là, ça commence à aller, ça va. J'arrive à voir Chatine, souvent vous la présentez sur l'écran, j'arrive à la regarder. Mais quand j'étais enceinte de mes fils, quand je rentre, et les chats, ils ont tendance à venir tout le temps chez moi. Ils sont tout le temps là, surtout en hiver, ils dorment sur ma fenêtre. Ils dorment. Donc, souvent, je pars au boulot, j'arrive, je les vois, je crie, je rentre dans la voiture, je m'assois. Et je dois attendre des heures avant que Patrick ou quelqu'un rentre et je m'endors. Et je ne peux pas rentrer tant qu'ils ne sont pas là. Mais comme vous avez dit, il y a quelqu'un je parle avec une mère de la gym qui a dit la manière dont vous avez appris à aimer les chiens, vous l'avez pris bébé.
4: Ouais.
5: Et essayez de voir peut-être les chatons, allez-y dans des.
3: Ouais, Maurice, tu avais raison.
0: Bah oui.
3: Chat.
0: Et attends, parce que elle t'annonce bien, c'est le bébé chat, hein, le piège.
1: Et oui. Ouais. C'est tellement.
2: Mais c'est compliqué quand t'as un animal comme ça. Bon, le chat c'est un petit peu plus indépendant, mais quand t'as un chien à la maison, c'est faut s'en occuper, faut le sortir. C'est un gros investissement. Hein, c'est...
5: Oui. Donc, faut avoir du temps. Et je n'aurais. Maintenant qu'il est là, Loki, c'est. Au fait, il est trop dans. Je l'aime trop. Et j'arrive à caresser les autres chiens dehors. Je vois des chiens dehors, je les caresse. Et souvent, je me dis, mais attends, je suis en train de rêver. Je vois des gros chiens, souvent, ils viennent, ils bondissent sur moi, je les caresse. Mais il y a quelques années, mais c'est impossible. C'est impossible. Donc, le fait que je l'ai pris peut-être...
2: Et les autres animaux, par exemple, un cheval, une vache, une chèvre.
5: Avant...
0: Mais... Excusez-moi.
2: Non, mais c'est vrai.
5: Non, avant, avant, j'aurais eu peur, mais depuis que je le...
2: Ah oui, non, mais d'accord, mais donc en fait, t'avais juste peur des animaux.
5: Non, pas bon, mais par contre, les araignées, là, je les attrape comme ça, les scorpions, les serpents. Les scorpions. Là, j'ai pas peur. Là, j'ai pas peur. Scorpions, serpents, araignées.
0: Il y en a beaucoup à Ipswich, des scorpions.
5: Les sauterelles, comme elle dit Catherine. Là, j'ai pas peur du tout.
2: Quoi? Ah ouais. T'as pas peur des scorpions?
5: Serpents, scorpions.
1: C'est pas de la peur, c'est aussi du dégoût, de l'appréhension.
2: Attends, un serpent, ça dégoûte un serpent.
5: Oui.
2: Ils ont pas de pattes.
5: Je me dis peut-être c'est dans les poils, au fait.
0: Ça dégoûte un serpent? Ça dégoûte de quoi?
2: Pas de pattes, c'est un truc qui rampe sur le sol, c'est pas dégoûtant.
5: En tout cas,
2: vous moi, vous ça, personnellement, je trouve que c'est le truc le plus proche du dégoûtant, hein, le serpent. Hein.
5: Si on part d'un Fort Boyard, je dois enlever les serpents, je vais les enlever comme ça, là, les scorpions, je vais les enlever.
0: T'as envie de passer à la télé?
5: Araignées.
1: Et elle a peur d'un petit chat, non, non. Mais...
5: ouais,
1: tu es folle.
5: Ouais,
1: tu es folle, tu le sais.
5: Ouais,
1: je vais montrer mon dessin, je vais montrer mon dessin.
5: Ah, ok, pardon.
0: Ouais, montre-nous tes seins, oui. Ah, ton dessin, pardon. Ah ouais.
2: Il n'y a pas trop de couleurs quand même ce soir. Hein.
1: Non, il n'y a pas trop de couleurs.
0: Patrick, on dirait un pilote de soucoupe volante. Pourquoi il a des lunettes, Patrick? Il n'a pas de lunettes. Pourquoi il a des lunettes sur le film?
1: Tout à l'heure, il avait des lunettes.
0: C'est vrai, sur le dessin. Ouais, Patrick, c'est celui qui s'en sort le mieux là sur le dessin. Là, fait voir. Ouais, on sent le mec actif qui fait des choses extraordinaires, tu vois. Alors que moi j'ai un peu un look EHPAD. Et le mec sur le fauteuil roulant qui regarde l'arbre. Tu vois, on l'a laissé devant l'arbre.
1: Mauvaise mine, Maurice.
0: Ouais, la fin, c'est la fin. Moi, on sent que c'est la fin.
1: Ouais, ouais. T'as monté, tu es tout pâle.
0: Ouais.
1: Et ouais, mais je sais pas, c'est comme ça. C'est en fait, c'est ce que je sais pas ce que je vois, c'est ce que vous dégagez. Mmh. Je suis senti pâle un peu ce soir. J'étais un peu pâle, visage pâle. Et voilà, donc ça c'est mon dessin. Et qu'est-ce que j'ai eu peur. Et puis bon, bah maintenant, voilà, ça y est, je suis soulagée. Alors là, c'est pas que attention, toi, parce que alors samedi là, ça va vers Bordeaux. Là, ils vont peut-être évacuer Bordeaux, pas Bordeaux, mais les alentours de Bordeaux.
2: Ah bon?
1: Alors, renseigne-toi.
2: Non, mais moi je suis plutôt vers les Bournes, donc c'est plus loin.
1: Toi,
2: mais...
1: t'es les Bournes, ouais.
6: Donc Catherine, actuellement, ça sent la fumée?
1: Ça sent la sauterelle.
2: Non. Ah, t'as pas la fumée, toi?
1: Hier, j'avais. Je l'avais hier, et là, ça va vers Bordeaux, et là, il y en a encore, hein.
0: Si, alors, direct incendie. En Gironde, le feu se dirige vers Bordeaux.
1: Ouais.
0: Alors, se dirige vers Bordeaux, mais enfin bon, entre Arcachon et Bordeaux, il va marcher longtemps, le feu, hein. Tu vois? C'est pas tout près, non, quand même.
1: Là, ce sont les fumées. C'est en fait, si ils veulent évacuer, c'est surtout à cause des fumées qui sont toxiques.
0: Ah, dis donc, Sophie Broca, la préfète de Nouvelle-Aquitaine et de Gironde, a annoncé que plusieurs communes de la métropole bordelaise sont concernées par des évacuations. Mais on sait que c'est quoi, ils évacuent les mecs à Belin-Belier, non? Ils évacuent pas les gens.
1: Ah non. Ils évacuent, je veux te dire. C'est quand même terrible.
0: Alors, c'est quoi les communes? La Gironde, partie de semences et désormais avec 19 000 hectares, hein, quand même. Purée.
1: C'est horrible.
2: Ah ouais, Paris l'année dernière, c'est en fait, c'est ça qui est le problématique, c'est qu'en fait, c'est la répétition. Fait que tout crame et ça n'a pas le temps de repousser. C'est.
1: Sainte-Hélène, Salon, Nanton, Audange, Saint-Médard-en-Jalles, Saint-Aubin-de-Médoc, Saint-Jean-Diac, Saint-Martignas-sur-Jalles.
0: Ah ouais? Ouais, Saint-Médard-en-Jalles, ouais, ça commence à être un peu plus proche.
1: Et ouais, ça commence à se rapprocher de.
5: Moi, je voulais.
1: De toute façon, à Bordeaux, ils sentent, là, ça sent.
0: Eh ben.
1: Oui.
0: Oui, Lily, vous vouliez dire quoi?
5: Non, je voulais demander, ces feux sont provoqués par quoi, ou je sais pas.
0: Ben, par divers trucs, c'est-à-dire qu'ils se reportent comme il y a du vent. Ben tu sais ce que c'est, donc t'as des trucs là, des brûlis là, qui passent d'un arbre à l'autre, quoi. Et c'est comme ça que ça avance.
5: C'est quelqu'un qui faisait peut-être un barbecue, qui a fumé, qui a jeté.
0: Alors il y a eu un camion à Biscarros qui a pris feu, une camionnette. Le mec, il a pas de bol, il roulait avec son camion qui s'est enflammé. Et comme il était au milieu de la pinède, là, bon, voilà, là, c'est parti et c'est lui qui a cramé, je sais pas combien, tout ce qu'il y a. Alors, je te raconte pas la gueule de l'assureur. Hein. Il a cramé, je sais plus combien, mais bon, c'est pas quelqu'un qui a, il l'a pas fait volontairement, quoi. Si tu veux, il était au volant de son truc, le machin a pris feu.
1: Un accident.
2: Mais dans la nature, il y a rarement des départs de feu tout seul, quand même. Hein. Faut savoir, hein. Ça part rarement tout seul.
0: Oui.
2: Il y a souvent des causes humaines.
0: Ben, dans 9 cas sur 10, d'après ce qu'a dit notre ministre de l'Intérieur, ce sont des humains qui sont au départ, alors volontairement ou pas.
2: Voilà. Pas forcément volontairement, mais en tout cas, c'est nous, si on n'avait pas fait de la merde, pardon.
1: Et à mes goûts, c'est un petit tour de bouteille avec le soleil, et puis là, c'est grave parce que ça fait 2 mois qu'il n'a pas plu. Oui. Et tout est sec.
2: Il y a une vidéo là d'un mec qui est dans son jardin à côté d'un champ de blé en train de brûler un tas d'herbe et t'as des flammes jusqu'à 3 mètres de haut. T'as le voisin qui a appelé les pompiers, etc., qui va le voir, qui lui dit mais qu'est-ce que vous êtes en train de faire, monsieur? Il dit non, t'inquiète, ça va se calmer, ça va s'éteindre bientôt. Le truc, t'as des flammes jusqu'à 3-4 mètres de haut.
0: Ah, c'est un gagnant, un champion par contre. Il a sa médaille autour du cou, lui.
2: Ils sont sérieux, quoi.
0: Ouais, il y en a un autre, ils l'ont arrêté, il était dans la pinède en train de faire un barbecue. Heureusement, lui, ils l'ont chopé avant que ça dégénère. Il était en train, le mec, il était dans les bois avec son barbecue et il s'est dit, tiens, allez, on va se faire des bonnes saucisses. C'est des gens qui comprennent pas, tu vois, qui sont, bon, c'est, le mec, il comprend pas, il n'arrive pas à faire le rapport entre il pense que son barbecue, c'est bon.
1: C'est plus que bête.
0: Mais bon, après,
2: il y a pas d'herbe dans son jardin, le gars. Non, mais à 5 mètres d'un champ de blé qui était sec, qui était jaune, quoi. Il était pas vert, le truc. Ouais, c'était un champ jaune.
0: Ouais. Mais... Il y a eu une société qui réparait un rail d'autoroute sur le bord sur le bord d'un bois, quoi. Et bon, en taillant les boulons là, avec la disqueuse, bon. Ça, là, ils ont foutu le feu à la forêt, c'est parti quoi.
2: Alors qu'il y avait deux interdictions, je sais pas combien d'interdictions qui interdisaient de bosser à ce moment-là.
0: Personne ne s'est dit, ah mais peut-être que les étincelles de la disqueuse, ça va foutre le feu, ça non? Mais ils se sont dit non. Vas-y Marcel, coupe les boulons.
5: Bon, ces personnes-là, on les donne des fines ou on les met en prison ou...
0: Ben ouais, mais alors nous, alors la prison, alors oui, alors c'est sûr que les incendiaires...
2: Mais non, parce que là, dans le cas de société, ça va pas être les employés qui vont partir en prison, c'est la société qui va être condamnée à une amende. Dans le cas de mecs qui font ça involontairement, ils vont juste être... on va leur taper leurs doigts, ils vont avoir une amende. Et il y a que pour les pyromanes qui vont être au pire, dans le pire des cas, envoyés en prison, mais c'est même pas...
0: Ouais, ils seront bien plus punis que ceux qui tirent à la mitraillette et qui violent des gens, hein. Mais
2: oui.
0: Bon, mais bon, je vois pas trop parce qu'il faudrait leur expliquer. Alors, et là, ça va être compliqué, je pense. Expliquer à un crétin qui fait un barbecue dans un bois alors que ça crame partout en France. Bon, et expliquer qu'il faut pas faire ça, ça va être très difficile, je pense. Il va falloir trouver de bons arguments. Peut-être faire des exemples, lui montrer. L'emmener dans un bois, lui faire jeter ce truc. Il y en a un autre, il était installé en train de fumer des clopes dans les bois. Pareil, donc là les gendarmes ils ont foutu les pinces, ils ont dit écoute Roger, non. tu vois pas ce que ça fait.
5: Au fait, c'est des petits trucs comme ça dans la vie, des petits trucs qui occasionnent des gros trucs.
0: Eh oui, parce que le feu, c'est ça.
5: À se contrôler.
0: Mais le feu, c'est ça. Une fois que c'est parti, effectivement, c'est tellement sec partout que voilà, une fois que c'est parti, il y a du vent. du feu, du vent, bon, on n'a pas beaucoup de moyens d'arrêter l'histoire.
5: Mais ce que je comprends pas, j'arrive pas, comment l'être humain n'arrive pas à se dire dans la tête que non, si j'allume peut-être le feu ici, c'est
0: ah,
5: pas...
0: Ah oui, mais ça c'est... Non, il y a des gens... Il y a des gens. Il y a des gens, il faudrait... Je vois pas trop ce qu'on peut leur dire. Le monsieur dont parle Sévac, qui fait brûler des trucs, je vois pas trop ce qu'on peut lui dire à ce monsieur. Enfin, tu vois, qu'est-ce qu'on peut lui dire? Ouais. Mec, il fait des flammes, il fait un feu, il fait un, là, c'est des incendies, il y a des incendies partout. Et le mec, il fait un incendie, en fait, au fond de son jardin.
2: C'est ça. Il est en train de regarder et il y a quelqu'un qui vient le voir en lui disant, qu'est-ce que vous foutez? Il dit, t'inquiète, ça va s'éteindre bientôt.
1: T'inquiète, si je gère.
0: Bon, voilà. Qu'est-ce qu'on peut dire à ce monsieur, tu vois?
5: Oui, mais est-ce que le monsieur de Sévas, qu'est-ce que est-ce qu'ils ont appelé la police? Est-ce qu'il a
0: ben oui, ils ont appelé
2: le maire qui est au courant, il y avait les pompiers qui étaient au courant, mais je suis pas sûr que le monsieur, bon.
0: Non, mais je vois pas ce qu'on peut lui dire. Qu'est-ce qu'on peut lui dire à ce monsieur?
5: Maurice, mais c'est un acte de... Moi, je dis vandale, et c'est un acte...
0: Mais non de... Mais non, parce que...
2: C'est
0: non.
2: La subtilité, en fait.
0: Mais non, parce que lui, il te dit, ça va s'éteindre. Voilà. Ça va s'éteindre, donc qu'est-ce que tu peux lui dire? Ah bon? ça va s'éteindre. Tu vas continuer ou pas? Ou c'est fini?
2: C'est même pas comme s'il avait mis des branches sur un parking, sur du béton. Le mec, il est en pleine nature, à côté d'un champ, avec des buissons tout autour de lui, et il est en train de brûler un truc qui s'est atteint 3-4 mètres d'eau, les flammes. T'inquiète pas, ça va s'éteindre.
5: Oui, mais pourquoi on l'arrête pas? Pourquoi on l'arrête pas?
0: Oui, mais on l'arrête, oui, on l'a arrêté, le mec, mais on l'a arrêté après qu'il l'ait fait.
1: Je comprends pas pourquoi.
0: Mais oui, est-ce que lui, ça va s'éteindre, donc bon. Et ça s'est éteint, regarde. Il a raison, ça s'est éteint. Voilà. Pourquoi on l'emmerde?
5: C'est compliqué. Il y a beaucoup de malades, hein, quand même.
2: On est déconnecté. On n'est plus en lien avec les choses. On est très loin. On est chacun dans son petit coin. Le mec, ça se trouve, il regarde même pas la télé. Il en sait rien qu'il y a le feu en France. Peut-être qu'il est même pas conscient que ça crame de partout. Peut-être que il regarde tous les soirs la même série.
0: Même s'il regarde la même série, il voit bien que les flammes font 3 mètres de hauteur. Tu vois, même si tu regardes des séries, bon, il y a un moment où tu vas dire quand même, ça va haut, hein.
5: En fait, c'est la logique. On n'a pas besoin d'aller à l'école pour comprendre ça. En fait, c'est la logique.
1: Mais normalement, oui, c'est l'instinct, c'est instinctif, quoi. Tu vois du danger, tu.
0: Oui, mais il faut que tu comprennes que c'est du danger. Si tu te dis, ça va s'éteindre.
2: Oui. Ça va s'éteindre.
0: Il n'y a pas de danger puisque ça va s'éteindre. Et effectivement, il a raison, le mec. Ça s'éteint.
5: Oui. C'est là, Maurice, je dis, on vit dans un monde où il y a beaucoup de malades. Hein. On vit avec beaucoup.
0: Mais ce
5: de
0: n'est
5: malades.
0: Pas un malade. C'est juste un mec qui ne comprend pas. Il ne comprend pas. Il n'est pas malade. Il n'a pas de maladie. Il ne comprend pas. Et attends, et là, attention, lui, on l'a chopé en train de faire ça, mais imagine tous les autres trucs qu'il fait pour lesquels on l'a pas chopé.
2: Et tous les autres qui font la même chose. Et
0: tous les autres, ses amis, les gens de sa famille. tu vois, bon, c'est comme ça, c'est très compliqué. C'est très compliqué, mais c'est valable dans, alors là, c'est des incendies, c'est atroce, c'est monstrueux, il y a des baraques entières qui brûlent, des gens qui sont évacués, une trouille pas possible, et on est devant le feu. Bon, aujourd'hui, malgré notre force à partir sur la lune, je sais pas quoi, trouver des trucs,
2: ça a pas changé, hein, t'as vu, ça a pas changé, ça fait depuis des millénaires, c'est toujours le même ennemi, le feu il brûle tout, tu peux rien y faire.
0: Voilà, on est comme des cons devant le feu des centrales nucléaires, devant le feu bois, on sait pas quoi faire, qu'est-ce qu'on fait, ben on jette de l'eau dessus, hein, voilà, on prend des avions, des fusées, des trucs et on jette de l'eau. Voilà, c'est tout ce qu'on peut faire pour arrêter le feu.
5: C'est vraiment fou, hein, Maurice. Franchement.
0: Ben, c'est notre société. Alors, peut-être qu'il y a d'autres moyens d'éteindre le feu, mais on n'a pas trouvé. Donc, pour éteindre le feu, ben, il faut prendre un bidon et de l'eau. Voilà. Et voilà. Que ce soit dans ta cuisine, ton jardin, derrière le jardin de ça va s'éteindre, là, tout ça, il faut mettre de l'eau pour que ça s'éteigne. Et si on n'arrive pas à accéder, à amener l'eau à côté du feu, comme il faudrait le faire, ben, ça continue à cramer, quoi. Voilà. Et on est juste là comme des cons à regarder les baraques, les machins, tous les bagnoles, les camions de pompiers brûlés. Tout brûle. Les pompiers qui brûlent, tout le monde brûle.
5: Mais oui! Il y a des gens même qui perdent la vie là-dedans, donc.
0: Bah oui.
5: Ah, oh, c'est crazy.
0: Ceux qui perdent la vie sont ceux qui sont pas évacués, qui sont en train de bosser pour essayer d'arrêter le feu. Mais ouais, c'est très compliqué, hein, On n'a pas beaucoup de moyens de s'en sortir de ça pour le moment, en tout cas. Donc on verra bien ce qui va se passer. Alors peut-être que quand il y aura plus rien à cramer, ça va s'arrêter. Je sais pas. On pourrait peut-être demander à ça va s'arrêter. Tu vois ça comment toi? Ouais, faudrait l'emmener sur les incendies. Bien. Alors, tu dis quoi? Qu'est-ce que tu dis toi? Tu penses quoi? Ouais.
5: C'est abusé, ainsi va la vie. Hein. C'est crazy. Je sais pas si je peux vous parler d'une histoire que je voulais vous raconter. En plus, comme on parle de...
0: Ben justement, c'est à vous la main, Patrick et Didi. Attendez. Je veux juste demander à Catherine si elle veut ajouter quelque chose.
5: Ah, pardon.
0: Vous voulez ajouter quelque chose, Catherine?
1: Ça va s'arrêter.
0: Bon, non, c'est bien. Et votre barbecue, il est toujours sur le balcon, pas? Oui, j'entretiens le feu parce que je vais refaire des saucisses. Ah, je veux pas qu'il s'éteigne. Bon, pardon. Allez-y, Lily.
5: Non, mais comme en fait, quand je regarde un peu ce qui se passe dans le monde, la manière dont les gens réfléchissent. Et on parlait des incendies tout de suite là. Et moi, j'ai un cas avec mon neveu là, qui la semaine passée qui a percuté deux voitures. Aïe. Et il était dans la voiture avec sa copine avec qui tout le monde ne veut pas qu'il soit avec. Il doit pas être ensemble parce que les deux ensemble c'est un cocktail pas possible. Il se drogue toute la journée et c'est pas un bon mélange. Et mais il est tout le temps avec elle. Et c'était avant-hier, ma mère m'appelle.
2: Dans ils ont fait un accident drogué. Ils étaient drogués quand ils ont fait l'accident.
5: Elle m'appelle avant-hier, elle me dit, elle en pleure. La police le recherche.
0: Aïe.
5: Il partait quelque part, il conduisait sans permis.
0: Oh purée.
2: Sans permis et, drogué, non mais.
5: La meuf, quand je vous dis que c'est un cas pas possible, impossible de la raisonner, c'est une malade. Cette fille, elle est complètement malade. Et elle a quatre enfants de quatre pères différents, quatre garçons. Ils terrorisent tout le monde, tous les petits garçons, et les enfants dans le. Et il a
2: quel âge votre neveu, s'il te plaît?
5: Est-ce qu'il n'a pas 30 ans, son passeport ici?
6: Il a 29 ans.
5: 29 ans, 30 ans. Et je sais pas où il se rendait. Plus moi, j'ai coupé contact avec lui. Et la fille, la meuf, elle a commencé à faire des histoires avec lui. Donc, il a perdu le volant du véhicule.
6: Le contrôle.
5: Et il est rentré dans des voitures. Mais le choc, il était tellement fort. La voiture qu'il a cognée devant a cogné l'autre voiture. Donc, c'était un truc choc. Et qu'est-ce qu'ils ont fait? Ils ont tout laissé. Ils se sont barrés.
0: Et quoi, ils ont abandonné la voiture, ils sont partis à pied?
5: Oui, ils se sont barrés.
0: Ah, c'est une bande de champions, ceux-là aussi.
5: Et Maurice,
0: il se bat. Il faut chercher près du podium, ils doivent être là-bas. Ils attendent pour la remise de la médaille.
5: Maurice, et il se barre. Au fait, je me dis, le choc qu'ils ont reçu et qu'on sort, parce qu'apparemment, les airbags se sont employés. Donc, le temps qu'ils vont se rendre compte, ils sont descendus. Donc, ils se sont dit, avec la meuf, on va...
0: Mais c'était une voiture volée.
5: Non, c'est une voiture qu'il loue à quelqu'un, mais il n'a pas de permis, lui.
0: Ah d'accord, mais on peut pas le retrouver avec la carte grise de la voiture. Exactement, parce qu'il la loue à quelqu'un.
5: Ouais. Exactement.
2: Et c'est le mec en question là qui va être qui est mis en cause du coup, c'est lui qui loue la voiture.
5: Je comprends pas.
7: Ouais, normalement c'est ça.
2: C'est lui qui a la propriété de la voiture.
5: Voilà, c'est une location. Voilà, c'est quelqu'un qui loue pour lui parce qu'il n'a pas de permis lui. Il n'a pas de permis, donc il a mis tout ce... Et il a cette voiture depuis,

0: chercher autour du podium. Je te dis, c'est là-bas qu'ils sont.
1: Ils ont l'intelligence de ramasser leur affaire avant de partir.
2: Non, en fait, comme il y a eu le choc avec les bagues, quand ils ont repris, c'était rapide, ils sont partis.
1: Ouais, mais le premier réflexe, c'est de se barrer quand même. Hein. C'est pas, c'est de dire, on va appeler l'ambulance et on va...
2: Et moi, quand ma mère, elle m'a appelé, elle m'a dit, elle pleurait, j'ai dit, est-ce qu'il y avait des gens dans la voiture? Elle m'a dit, elle ne sait pas, et elle n'est pas, je dis, appelle-le. Est-ce qu'il y avait des gens dans la voiture? Est-ce qu'il y avait des gens dans la voiture? Après, elle le rappelle, il dit non, que c'était une voiture qui était garée, et la police va chercher toute sa famille. Ben, il y a qui? Il y a nous. Nous aussi, dans sa famille, on n'habite pas trop loin de lui. Et hier matin, très tôt,
1: on sonne à votre porte.
3: Oh non.
2: On sonne à notre porte.
3: Oh mon Dieu.
2: Et c'est
3: qui?
2: Et c'est la police.
3: Oh là, quel
2: horreur. Pendant que mes enfants sont en vacances, et ils sont venus super tôt, hein, avant que Patrick n'aille au boulot. Et c'est qui? C'est la police. Dire. Et ils viennent, ils me disent, on cherche telle personne. Tout. Je dis, non, il n'est pas ici. Ils disent, on peut regarder. Je dis, non, il n'est pas ici. Mais ils disent, on peut regarder. Je dis, ok. Mais s'il vous plaît, ne réveillez pas mes enfants. Tout le monde. Donc, ils sont partis dans le jardin. Ils ont regardé. Je dis,
1: mais non.
2: Ben oui. Ben oui, ils sont rentrés.
3: Ben oui, puisqu'ils cherchent les mecs.
1: T'as des gens qui viennent rentrer chez toi et visitent ta maison parce que c'est quoi ces conneries?
3: Ben c'est des policiers, ce sont des policiers.
1: Ouais, mais quand même, en fait.
2: C'est la première fois de toute ma vie. Ils sont rentrés dans le jardin, ils ont regardé dans le jardin, ils sont rentrés ici. Mais quand... Et ils étaient beaucoup, hein? Beaucoup.
4: Oui, oui.
2: Au fait, je les ai dit, attendez. Bon, ça m'a traumatisé, en fait. Et... on a les caméras devant ma maison. Dès que quelqu'un passe, il y a les caméras. On a les caméras dehors. Tout de suite, donc, j'ai dit, il y a toutes les caméras. Vous allez voir. Et avec le téléphone, mon téléphone, toutes les caméras, les images.
1: Et vous avez même regardé les caméras de la maison et tout?
2: Oui, après, je les ai montrées. Même quand ils sont rentrés.
3: Ben oui, parce que soit ils donnent l'impression qu'ils le cachent en disant non, vous ne pouvez pas.
1: Oui, non, mais ça veut dire qu'ils sont fortement suspectés quand même. Hein. C'est pas juste des gens qui vont demander.
3: Mais c'est le problème de tous ces emmerdeurs, c'est qu'ils entraînent avec eux plein de gens qui n'ont absolument rien à voir et qui ne veulent pas avoir de contact avec eux.
1: Dans la journée, pour aller trouver après Patrick.
2: Non, et comme Maurice, il a dit, mais. On était très calme, et franchement, la police anglaise, top. Ils sont rentrés, ils étaient tous, et déjà avant de rentrer, j'ai dit, on rentre pas avec les chaussures sur moi. Et
3: Lily, elle a foutu les flics en chaussettes. Et attention.
1: Ça, franchement, pas mal.
3: Attention. Chez moi, les hommes, pas de chaussures, pas de pantalon. Vous enlevez votre pantalon.
2: Non, c'est pas vrai. En fait, quand je pars, donc quand je ne pas avec les chaussures, j'ai des petits
4: chaussures.
2: Voilà. Donc, ils ont dit, il n'y a pas de problème, donc ils ont mis, j'ai dit rentrer, les petits dormaient. Mais
3: alors, vous allez vous laver maintenant. Oh, vous allez vous laver, hein. Allez vous laver. Allez-y, elle te les a mis en chaussettes et à la toilette. Bon, ils sont pas restés, les mecs. Ils ont dit, bon, ça va dégénérer.
2: Maurice, comment vous arrivez à toujours tourner la situation comme ça?
3: Ouais, d'accord, t'es policier, mais bon, tu tombes les chaussures, là, et puis ça sent mauvais, tu les laisses dehors. Dehors les chaussures.
1: T'as perdu la main, Lily.
3: Le capitaine de police Deep Switch en chaussettes. Dans l'appart de Lily.
2: Ils n'avaient pas enlevé les chaussures, hein. Ils avaient juste mis, c'est des petits trucs bleus, et on met au-dessus des chaussures.
3: Comme sur une scène de crime. Comme sur une scène de crime. Les autres étaient en combarde blanche.
1: C'est tout
3: le temps, on vous ne faites pas de traces. Hein.
2: Je raconte plus l'histoire.
3: Je veux pas de traces chez moi. Oh. Ah, yeah, les amis au carré, les policiers anglais. Ah, pas mal.
4: Super.
2: Non, Maurice, vous m'avez perdu dans mon élan de ce que je te dis, je m'en fais plus. Non, c'est pas que j'ai dit d'enlever les chaussures, j'ai dit juste.
1: Non, t'inquiète.
2: Voilà.
1: Donc, protection.
2: Voilà, ils sont rentrés et ils ont regardé, ils ont vérifié.
3: Ah, ils n'emmenaient pas l'argent, les flics, je peux te dire.

0: Ils ont regardé dans le jardin et qu'on sort, ils ont vu qu'il n'était pas là. Et moi, je venais de les dire, je dis, c'est le jour d'après que ma maman m'a dit qu'il a eu l'accident, donc il n'est pas ici. Et s'il était ici, vraiment, je n'allais pas le cacher. Et ils sont partis. Et le lendemain, que je le vois, lui, dans la maison de la meuf. Mais moi, j'ai appelé la police directement.
1: Comment tu le vois dans la maison de la meuf?
2: Ouais, ça, j'ai pas compris ça.
0: Sa copine, là.
2: Comment? J'ai pas compris.
0: Il est caché chez sa copine, là.
3: Ils sont à quelques pas de
0: lieu.
2: Ah, d'accord. Bah, tu passes devant la maison. T'es pas allé faire ton enquête.
0: Non, je passais pas. Même
2: mais quoi, les policiers, ils sont venus chez toi, ils sont pas allés chez elle pour voir s'ils étaient là-bas? Non, ah, c'est une bande de champions, non?
0: Non, non, Maurice, ils étaient là-bas même avant que j'apprenne l'histoire. Parce que quand je suis sortie, je suis allée voir la fille d'une voisine qui s'est cassée le bras. Et je le vois. Mon neveu, je le vois, il se cache.
3: C'était samedi,
0: je le vois. Je dis, mais attends, il a un problème ou quoi? Moi, je pensais que c'était parce que la meuf, elle a le service social. Sur elle. Donc, et je vois une femme blanche sortir déjà. Je me dis, oh, directement, ok. Ce sont les services sociaux qui sont sur elle. Donc, il n'est pas supposé être là. Donc, il est dehors. Je le vois, il se cache. Et quand Jordan, mon fils, il finit le boulot, il m'a dit, mais j'ai vu. Il m'a dit, j'ai vu Papichou. Mais je le vois, il se cache. J'ai dit, moi aussi. Mais on n'était pas au courant qu'il y avait eu l'accident. On ne savait pas.
1: Et si tu le vois, tu le dénonces du coup ou pas? Parce que moi, je sais pas, là, je me pose la question. Moi,
2: mais si, bien sûr que tu le dénonces, c'est un délinquant, bien sûr.
1: Je sais pas, hein.
0: Oui.
2: Mais bien sûr que tu le dénonces.
1: C'est une chose, mais dans la réalité, qu'est-ce qui se passerait?
0: T'avais dit, il y avait la police là-bas, et après, il a dit à ma mère que la police est partie où il habitait, et ils sont venus ici. Mais ils se cachaient, ils l'ont pas vu, ils se cachaient. Et moi, quand je l'ai vu, je sors, je les vois, ils passent là. Devant la maison, et ma caméra, elle a filmé. C'est ma caméra qui les a filmés. Je dis, mais attends. Je dis, mais c'est pas possible. Mais il est ici. Après, j'envoie la vidéo à ma mère directement. Elle m'a dit, je vais appeler la police. Moi, je suis pas là. Donc, j'ai appelé la police directement. Donc, je sais pas ce qui se passe dans les coins, mais j'ai appelé la police. J'ai une sœur qui disait non, faut pas appeler. Non, je dis non.
2: Il faut l'arrêter, voilà. Puisque c'est quelqu'un dont l'action déteint sur tous les membres de la famille, même ceux qui n'ont pas de rapport avec eux. C'est-à-dire que si tu dis rien, donc le mec il continue à être en cavale, après il va se cacher dans ton jardin, les policiers le voient dans ton jardin, il va parler à ton fils, je sais pas quoi, ton fils se retrouve en garde à vue. Bon, voilà, il faut se désolidariser et il faut qu'il soit arrêté.
1: Mais Maurice, imagine, c'est un neveu avec lequel qui a changé, avec lequel t'as grandi toute ta vie.
2: Et alors là il est en train de te mettre dans une situation qui n'est pas acceptable. T'as tous les voisins qui voient qu'il y a des blacks, qu'il y a encore des flics qui viennent à la maison, etc. Alors qu'ils ont une vie parfaitement normale. Donc tu es pour les gens, tu fais partie des gens suspects, des gens qui font des choses bizarres, alors que c'est pas le cas, c'est juste à cause de lui. Donc faut que ça s'arrête.
3: Et le petit, on lui a donné mille et un conseils, hein, de voilà, passer son permis, de faire des formations, de chercher à travailler, etc. Il n'a jamais écouté. Donc, de toute façon, il va falloir qu'il paye.
1: Son sort est réglé, hein. Il a choisi lui-même et c'est fini maintenant.
0: Mais oui, j'ai payé pour son permis, les cours, mais pour aller passer, il n'a pas. En fait, il était depuis tout petit, et sa mère, hein, c'est ma sœur, hein, c'est ma grande sœur, mais elle vit à l'autre, mais elle s'en fout. Et dès que tu l'appelles, tu lui parles de son fils, elle te bloque. Elle s'en fout éperdument. Elle en a rien à cirer de ce qui se passe dans la vie de ses enfants. Et c'est moi, comme Maurice est en train de dire, nous vivons notre petite vie paisible. On est dans un petit coin où on est quand même les seuls blacks et ça va avec nos enfants. Nos enfants, ils sont bien, on ne nous juge pas. Et ce qu'il lui fait, ça va nous ça va impacter sur notre vie. Parce que quand les gens vont voir ils vont voir qu'il y a la police qui vient chez eux. Et quand la police vient chez eux, ils viennent toujours.
1: Bah, déjà, ils sont déjà venus chez vous aussi, donc.
0: Oui, et ça va détériorer ici ma famille et j'ai mon fils, mes enfants, je les ai éduqués super bien. Franchement, bien, parce que je sais d'où je viens, donc j'ai donné une éducation vraiment à mes enfants. Depuis 16 ans, mes enfants, ils travaillent, ils font dans les coins, ils vont à l'université. Et il y a ces gens de trucs là. En fait, c'est pas juste. C'est pas juste. Et comme il a dit Maurice, quand il y a un problème, quand je parle à mes voisines, j'ai honte.
2: Ben oui, parce que les voisines se disent, oh là là, ils doivent faire un truc qui fait que la police vient chez eux. Alors qu'en fait, ils font rien. Ouais, je comprends parfaitement l'histoire. Et donc finalement, il a été arrêté ou pas?
0: On ne sait pas. Là, ils ont essayé de l'appeler, ils n'ont pas trouvé. Moi, j'ai appelé la police directement, je l'ai dénoncé, j'ai dit, voilà, je l'ai vu, il est là. Moi, je m'en foutais. Et même ce qu'on est en train de faire, on est en train d'essayer de quitter où on est ici, là. Pour ne pas être, parce que ça agit toujours. Malheureusement, c'est comme ça. Et surtout quand on a une minorité de personnes, quand il y a un peu de personnes de couleur comme nous, si on se tient bien ça. Mais dès qu'une personne vient mettre un mauvais truc, en fait, les gens.
2: Ouais, je comprends votre réaction et vous avez raison. Oui, il faut s'extraire de pour éviter que ça devienne que les choses tournent au vinaigre. Oui.
0: En fait, je me dis, c'est un petit à qui on a donné énormément de chance. On était tellement là pour lui. On l'a ouvert les portes. Il était en Afrique, il a fait des bêtises là-bas, il est venu, sa mère ne voulait pas de lui. Et l'erreur que j'ai fait, qu'on a fait, c'est de l'accepter ici. Quand on l'a accepté ici, il est resté dans leur secteur. Si on avait dit non, il ne serait pas là. Et là, moi j'ai mon fils, quand Jordan il va au travail, il rentre la nuit tard, il rentre à minuit, il finit souvent son boulot. J'ai peur tant qu'il n'est pas rentré. Je me dis, mais attends, s'il deal avec des mauvaises personnes, même sur le quartier est bien, mais on ne sait jamais. On ne sait jamais. Donc, on a tout le temps peur. Et dès qu'il va avoir un petit truc, les gens ils vont oublier, ils vont pas dire que ah, ces gens-là, c'était des bonnes personnes. Ils vont dire, ben, il y a la police sur jeu. Et c'est un truc que je déteste.
3: Voilà,
0: ben oui.
3: Ben oui.
0: Depuis là, 17 ans, il a sa voiture, il conduit, il va à l'université.
1: Non, mais c'est rassurant, c'est pas rassurant, parce que quand t'as permis, ça veut dire que tu conduis aussi, et donc tu peux faire des conneries avec ta voiture.
0: Non!
1: Des fois, ça peut être plus rassurant que.
0: C'est vague, faites-moi confiance.
3: Il est carré.
0: Mes enfants, je sais comment je les éduque, je sais d'où je viens, c'est pas pour tout, mais mes enfants, je les connais, ce sont des enfants qui sont carrés, boulot, maison, tout. Ils sont très carrés. Et les mélanger dans ces genres de comment je vais dire, de excusez-moi du thème de merde là. En fait, je me dis, c'est pas juste parce que on a essayé d'aider quelqu'un, en fait. Et voilà, dans le merdier où je me trompe, il est là. Moi,
1: vous avez essayé d'aider maintenant. Je pense que, comme dit Maurice, c'est le moment de solidariser. Déjà, de toute façon, tu as su le faire. Quand t'as appelé la police, t'as su faire ce pas-là, ça veut dire que t'es consciente qu'il faut se désolidariser, et voilà. Vous êtes plus impliqué maintenant, si? Ça a été pris en
0: procédure par la police. En tout cas, j'ai appelé la police, je l'ai dénoncé, j'ai dit, je l'ai vu, il est ici, et la meuf, son fils, je sais pas s'il était dans l'accident pendant la voiture, le petit, il est dans une chaise roulante.
2: Oh mon Dieu.
0: Oui.
1: Ah oui, non, mais c'est pour ça qu'il veut pas se rendre, même, c'est fini, lui, sa vie, là, c'est fini.
2: Attends, qui est dans un fauteuil roulant?
1: Mais là, il y avait des victimes qui étaient dans la voiture.
0: L'enfant de la femme, au fait, quand il...
2: Mais c'est un enfant de quel âge?
0: Ah, il doit avoir peut-être 10 ans, le grand là.
1: T'imagines.
2: L'enfant de 10 ans est dans un fauteuil roulant suite à l'accident?
1: Mais oui.
2: Non, mais attends, il est dans un fauteuil roulant suite à l'accident? Non.
0: Maurice, on sait pas. Puisqu'on n'est pas avec eux. Mais je l'ai vu passer. Je les ai vus passer. Le petit était dans un fauteuil roulant. Le petit, il est dans le fauteuil roulant. C'est la caméra de ma maison qui les a filmés.
2: caméra de maison.
1: C'est le KGB, hein, c'est le KGB.
2: Lily, elle a un poste de sécurité chez elle.
0: Ah, Maurice, c'est tout, hein.
2: Maurice, et alors, ce qu'ils ne savent pas les gens, c'est qu'après dans son bureau ils sont tous fichés avec leur horaire de passage avec qui ils sont, et les flics qui sont venus sonner chez elle, c'est pareil, maintenant ils sont dans le trombinoscope.
0: Je suis tout, hein. Mais le système de caméra, ça filme tout, les gens qui passent, tout. Je paye même un abonnement parce que c'est pour me protéger aussi, Maurice.
2: En France, par exemple, c'est interdit. En France, t'as pas le droit de faire ça. Hein. T'as pas le droit de filmer.
0: Des caméras qui filment, là ?
2: Non, tu n'as pas le droit de filmer. Tu n'as pas le droit de filmer la rue. Tu peux filmer devant ta porte, tu peux filmer ton jardin, mais tu ne peux pas filmer la rue. En France, c'est...
0: Mais quelqu'un qui passe devant.
2: Quelqu'un qui passe dans ta propriété, tu peux le filmer, mais quelqu'un qui passe à l'extérieur de ta propriété, qui passe dans la rue, sur le trottoir, devant ton jardin, chez nous, alors je sais pas comment c'est en Angleterre, cette partie-là, mais chez nous, c'est interdit. Tu n'as pas le droit de filmer les gens qui passent dans la rue. Même si ça doit être très amusant.
0: Alors... Boris, je ne sais pas si vous allez pouvoir voir.
2: Non, je ne vais pas pouvoir voir de là.
0: Non.
1: Ah, mais c'est ton truc d'interphone, ça. C'est juste
3: l'interphone. Oui, c'est l'interphone, c'est ça.
0: Oui.
2: Enfin, l'interphone, normalement, il est censé ne filmer que les gens qui sonnent chez toi.
1: Oui, mais là, il est dirigé vers
3: aussi les passants. Ça se déclenche automatiquement.
0: Boris, dès qu'une souris passe, j'ai payé l'abonnement.
2: Est-ce qu'il y a une prise d'empreinte ou pas?
0: Maurice, dès qu'il y a une souris qui passe, pim, pim, ça se déclenche.
2: Ah ouais.
0: En fait, c'est pour être... Mais bon, voilà, en fait, ça aussi, ça nous a sauvés, Maurice. Si on n'avait pas ça aussi, vous voyez, donc... Non.
2: Écoute, c'est pas mal.
0: Ça filme tout.
2: Bon, en tout cas, j'espère que vous avez l'air de prendre les choses au sérieux, et je pense qu'il faut vraiment les prendre au sérieux, particulièrement en Occident aujourd'hui, quand t'es black et qu'il y a des histoires de drogue, de machin, de trucs, il faut pas laisser faire les choses parce que on est dans une période où ça peut transformer votre vie, en tout cas. Donc vous avez bien raison de faire ce qu'il faut et de ne pas vous dire que ça va passer et puis qu'ensuite les choses vont s'arranger. On va écouter Seva Caliburn et après on se casse. Catherine, vous êtes là? Elle est tombée? Catherine? Catherine, vous êtes là? Catherine d'Arcachon. Ah, ça y est.
0: Elle cherche
2: ça. Ouais, non, j'ai cru qu'elle est...
0: Ça se traîne.
2: Vous pouvez être sûr qu'elle n'est pas tombée.
4: C'est gentil.
2: Qu'est-ce que vous faisiez?
4: Je faisais pipi.
2: Ah, ouais, d'accord. Pas caca, hein, vous avez juste fait pipi. Juste pipi. Bon, d'accord, c'est bon. Mais faut le dire avant d'y aller. Hein. Allez-y, Sévac, et après on se casse. Allez-y, monsieur Sévac.
1: Mais tout à l'heure vous avez parlé un truc, c'était la claustrophobie. Moi, je crois que je suis un petit peu claustrophobe. C'est un truc que j'essaie de combattre. Je sais que il faut savoir combattre ça. Mais il y a une nouvelle forme de claustrophobie, moi, que j'ai découverte, que j'ai pas expérimenté, mais que j'ai imaginé, qui m'a fait un petit peu peur. C'était la claustrophobie, mais en apesanteur. Je sais pas si vous imaginez, si vous êtes en apesanteur et qu'il y a rien qui vous déplace, vous êtes pas en mouvement. Si vous n'êtes pas en mouvement, en fait, vous pouvez pas vous déplacer, vous, automatiquement. À part en projetant certains vêtements, si vous avez des vêtements sur vous. Mais si vous êtes juste dans un espace et en apesanteur, et vous n'êtes pas en mouvement, vous ne bougez pas. Et en fait, faut se dire qu'en fait, tu restes coincé là, tu peux rester coincé là, vitam aeternam, si t'as rien pour sortir de ta situation, si t'as pas une corde, si t'as pas un truc, tu es dans ton espace, tu peux bouger les bras, mais tu vas pas bouger, tu vas pas te déplacer. Et essayez de vous imaginer cela en apesanteur, juste sans pouvoir bouger. Et ça m'a fait très très peur.
0: Mais pourquoi t'as pensé à ça?
1: C'était des expériences comme ça. Tu peux faire en apesanteur pour te rendre compte aussi des dangers qu'il peut y avoir en apesanteur, parce que c'est un danger réel. Si t'es coincé dans l'espace en apesanteur sans pouvoir t'accrocher, de pouvoir te propulser, etc. nulle part, t'es bloqué, tu peux plus rien faire, sauf si bien sûr t'as des trucs à balancer et du coup créer une force pour aller dans la direction opposée. mais tu te dis, t'es dans l'espace, t'es en train de voler, t'es, tu
4: peux plus bouger, ouais,
1: et t'as envie, enfin, je sais pas, mais c'est horrible comme sensation. Tu peux plus te déplacer, t'es coincé.
4: Ça risque pas de t'arriver, t'inquiète.
1: Ça risque pas de m'arriver, je sais pas, c'est possible, si jamais je vais dans l'espace, il y a un accident gravitationnel, j'en sais rien, ça peut, tout est possible. Mais,
4: Oh, comme si on avait eu besoin de penser à ça maintenant.
1: Non, non, mais là, c'est une expérience, tu vois, mais tu t'es jamais retrouvé dans une situation où t'avais peur, toi, claustrophobiquement? Moi, je sais que ça m'est arrivé plusieurs fois d'avoir peur de ça, quoi, d'être bloqué dans un truc et de...
3: Dans et l'ascenseur. C'est vrai, dans un ascenseur, comment
1: ça se passe dans l'ascenseur? L'ascenseur, ça m'est jamais arrivé, donc je peux pas vous dire, mais...
0: Mais vous n'avez pas peur d'être bloqué dans l'ascenseur?
1: Non, ça, voilà, j'ai pas peur de monter dans un ascenseur. Mais j'ai très peur de pouvoir d'être bloqué dans une situation où je ne peux pas bouger. Par exemple, je sais que j'ai déjà fait l'expérience quand j'étais gamin, parce que je jouais à cache-cache, et je m'étais mis dans une baignoire, et je m'étais glissé sous le lit. Parce qu'en fait, c'était une baignoire pour enfants, et j'étais gamin, je devais avoir 10 ans, et du coup, j'étais dans la baignoire, et je m'étais tiré, je m'étais mis sous le lit, et du coup, tu peux plus bouger, t'es juste dans la baignoire, coincé sous le lit. Et parce que la baignoire est passée sous le lit du coup, et là c'est la pire situation de claustrophobie, voilà, parce que là tu peux plus bouger en fait. Et ça, c'est le pire truc que j'ai expérimenté moi personnellement. Mais je sais que ça peut me faire très très peur. Et ça m'est déjà arrivé d'avoir des situations comme ça lorsque quelqu'un par exemple t'agrippe dans les situations de lutte. Je sais pas si vous avez déjà lutté avec quelqu'un, quand quelqu'un t'agrippe, et particulièrement sous l'eau, quand tu fais de la lutte sous l'eau et quand t'agrippe, quand tu peux plus bouger, t'es sous l'eau. Ah, mais c'est une sensation horrible.
0: J'ai jamais pratiqué ce sport-là.
1: Hein. Non, mais ça, c'est des jeux de gamins, des trucs comme ça, mais c'est oui, avec des copains, quand tu fais un petit peu de lutte.
3: La lutte sous l'eau.
1: Dans la piscine. Et du coup, tu te retrouves sous l'eau, t'es dans l'eau, t'es coincé sous l'eau.
4: C'est horrible.
1: Ah oui, c'est horrible. Mais du coup, t'espères juste qu'on te relâche. Eh oui, c'est dangereux, oui.
0: Mais oui, c'est dangereux, hein.
4: Ah ouais.
1: Non, mais me dis pas, vous avez jamais joué à la lutte dans l'eau?
4: Non, pas dans l'eau, moi. Ah si, on se faisait couler, quoi.
1: Ouais, se faire couler, mais quand tu te fais couler, que le mec, il te coule pendant...
4: Il garde la tête en
1: dessous. Ben oui.
4: Ah ouais.
1: Et ça c'est une situation de moi qui je l'appelle le claustrophobie, parce que tu peux plus bouger, tu peux plus te sortir de la situation.
4: Ah oui. Ou quand ton frère est écrasé sous le rocher aussi.
1: Alors ça, j'ai pas eu la chance ou la malchance de vivre ça, parce que c'était moi l'aîné, c'est moi qui écrasais sous le rocher mes frères, mais... Non, mais j'écrasais pas sous le rocher mes frères, mais on se battait, mais...
4: Ouais, on se battait.
1: Mais avec des copains, moi, on a déjà lutté dans l'eau, et... Mais pour rigoler, quoi, c'est pas... Mais sauf que dans ce moment-là, tu expérimentes des choses qui sont un petit peu effrayantes, quand même.
4: Ouais, ça va s'arrêter.
3: Et c'est là que t'es en vacances, hein, maintenant?
1: Oui.
3: Ah, et comment ça se passe? Donc, pendant un mois et demi, tu n'as plus rien à faire. Tu es à la maison. Et...
1: Voilà, j'ai eu la malchance de devoir terminer du boulot un petit peu en retard. Donc, j'ai terminé plus dans le 10. Donc, là, ça fait 2 semaines que je suis en vacances. Et donc, là, depuis 2 semaines, là, je suis en. Bon, j'ai vu un petit peu ma famille, tout ça. Et sinon, là, c'est. Oui, là, je fais pas grand chose. Et là, j'ai reçu les documents, enfin certains trucs que je vais pouvoir préparer pour l'année prochaine, et notamment faire les commandes du matériel, ou faire les commandes du matériel, faut préparer ton programme, tu vois, faut programmer déjà ce que tu vas faire l'année prochaine, et du coup bon, mais faut y aller là c'est la préparation, ça va pas commencer encore là, mais j'ai pris une semaine de vacances aussi pour partir à Lyon voir mon petit neveu là, et sinon il va falloir commencer à préparer, ouais.
3: Et tous les ans, il faut que tu refasses un nouveau programme ou tu réutilises...
1: Ça dépend si tu changes de niveau. Moi, là, je change de niveau. Je parle de CM1 à CE1. Donc, quand tu parles de CM1 à CE1, tu es obligé de tout revoir, de tout recommander, les programmes, etc. Et de tout en repenser. Mais quand tu gardes... Quand tu as fait 5 ans la même... Parce qu'en fait, parce que moi, j'ai pas encore ma classe attitrée. Mais quand tu as ta classe attitrée, souvent, ce qui peut se passer, c'est que quand tu t'arranges avec tes collègues... Comment tu t'arranges avec tes collègues? Si les collègues avec qui tu es dans une école, tu peux t'arranger pour avoir toujours le même niveau, et ben tu peux te retrouver avec 10 ans avec le CE1, CE2 ou CM1. Mais si tes collègues ne sont pas très gentils et ils te font changer de niveau, tu vas te retrouver à devoir reprogrammer, refaire de nouvelles choses pour chacun des... Ça dépend de comment on s'organise. Il y en a qui aiment bien changer de niveau, hein. Ça dépend ce que tu aimes.
4: Ouais, c'est une relation.
1: Mais bon, voilà, ça demande de refaire ton programme quand tu refais un niveau. Donc.
4: Mais vous avez tout le temps des nouveaux élèves ou c'est les mêmes?
1: Si tu changes de niveau, tu pourras te retrouver avec...
2: Comme ils apprennent rien, ils restent à la même classe pendant plusieurs années.
1: Aujourd'hui, il y a très peu de redoublements.
2: Il y en a un qui a 19 ans.
4: Attendez, c'est qui, Maurice?
2: Il y en a un qui a 19 ans et il travaille comme chauffeur de bus à Libourne. Il est en CM2.
4: Non, je peux pas voir. C'est les mêmes élèves qui partent mais dans d'autres classes différentes.
1: Non, ça dépend, parce qu'il y a une répartition, ça dépend des écoles. Ça dépend des écoles. Des fois il y a des petites écoles où il y a qu'une seule classe de CE1 et de CM1 et de CM2. Donc ceux qui sont en CP ils vont passer dans la classe de CE1, ils seront toujours ensemble. Et il y en a pas beaucoup aussi, il y a beaucoup d'écoles comme ça quand même, malgré tout au final, hein, si tu comptes, il y a plusieurs milliers d'écoles où il y a qu'une seule classe, hein, mais il y a des écoles aussi où il y a plusieurs classes de CE1, il y a plusieurs classes de CP, et donc en fait ils sont mélangés. Ils sont mixés. Quand t'en as 4 ou 5 des classes, et ben t'en as un quart de chaque classe qui va être mixé avec un quart de chaque autre, et donc au final, bon, ils vont être répartis. Ça dépend des situations de chaque école. Et je sais pas, je pense que c'est un petit peu pareil chez vous, hein. Et le redoublement, c'est très rare.
3: Le redoublement n'existe plus maintenant?
1: Si, il existe, mais c'est très rare.
3: Et cette année, t'en as fait redoubler combien?
1: Moi, j'en ai fait redoubler aucun. Et c'est surtout en fin de cycle qu'on fait le redoubler. Moi, j'étais en CM1, donc c'est, en fait, ça serait plutôt en CM2 qu'on ferait redoubler s'il y a besoin de redoublement.
2: Il faut redoubler que les enfants qui sont gentils. Parce qu'ils aimeraient bien les avoir l'année prochaine. Mais les autres, tous ceux qui font chier, hop, ils disent, ah, c'est bon, tu passes en classe supérieure. Comme ça, ils sont plus là.
1: Change d'école, va ailleurs.
2: Ouais. Enfin bon, allez, on se casse. On va écouter la conclusion de Catherine à Arcachon.
4: Oui, j'ai passé un très très bon moment. Riche en émotions, bien contente d'avoir vu tout le monde. Merci pour cette soirée. Bonne nuit à tous et rock'n'roll.
2: Rock'n'roll, bon week-end à toi. Veille quand même les incendies, là, on ne sait jamais ce qui peut se passer vu le bordel. Et reviens nous en forme, profites-en, puisque j'ai vu qu'il n'y avait personne sur la plage. Alors Cachon, va te baigner. Voilà, va prendre l'air frais dans la fumée. Bagne-toi avec le masque, t'es avec un masque. tu vas à la caserne demander qu'ils te prêtent un masque et tu vas te baigner. Allez, rock'n'roll et bon week-end à toi. Merci d'être venu. La conclusion de Lily et Patrick à Ipswich au Royaume-Uni.
3: Ah, Maurice, comme d'habitude, une excellente soirée. Et Maurice, tu vois, merci pour ton émission. Je passe énormément de temps sur les routes à vous écouter. Et j'ai écouté aujourd'hui l'émission d'hier, Maurice, et j'étais dans un embouteillage et j'ai eu un fou rire. Après ce que j'ai entendu hier, quoi, j'ai eu un fou rire dans un embouteillage et les gens ils me regardaient comme si j'étais un malade. Mais s'ils savaient ce que j'écoutais, c'est terrible, Maurice. En tout cas, merci pour tout. Merci de nous donner la parole. Et on essaiera de revenir la semaine prochaine.
2: Ça nous fera plaisir. N'oubliez pas que la semaine prochaine, nous allons entamer la dernière semaine de la saison 2025-2026. On se retrouvera pour le début de la saison 2026-2027. Rock'n'roll, bon week-end à vous. Merci d'être venu. La conclusion de Lily à Ipswich.
4: Oh, merci beaucoup, Maurice. Très belle soirée. Mais je trouve. Est-ce que vous avez un rencard ce soir, Maurice?
2: Est-ce que non, je suis en Auvergne, donc là, si j'ai un rencard avec mon plumard, branlette et dodo, ça s'appelle le rencard, tu vois. Bon.
4: En tout cas, merci beaucoup. Ça fait plaisir d'être là, de voir Catherine et d'échanger aussi avec Sivak et. Toujours un plaisir avec vous. Et puis, prenez soin de vous et que Dieu et les ancêtres veillent vous. Et puis, on s'est dit à la semaine prochaine. Inch'Allah.
2: Tu sais où me trouver. Rock'n'roll, les bonnes courses. Continuez à vous préparer. Et merci d'être venu. Et oui, faites attention à ce qui pourrait se advenir avec les voyous qui rôdent autour de vous. Et revenez quand vous voulez. Et la conclusion de l'inénarrable Sévac de Libourne.
1: Ça m'a fait un petit peu bizarre aujourd'hui là quand j'étais à l'extérieur. quand tu sens la fumée, l'odeur du brûlé à l'extérieur de ton libourne, alors que le feu normalement il est à tu sais pas où, et là tu apprends que t'es encerclé par le feu. Je sais pas, mais j'ai l'impression qu'on se rapproche de plus en plus à un scénario de film. Hein. Je sais pas, c'est bon, c'est j'espère que la fin va être heureuse, mais ça sent pas bon, je sais pas, j'ai peur moi. J'espère que ça va bien se passer. Bon, j'ai pas peur forcément que du feu, mais du scénario en général, de l'ambiance en général, ça sent pas très bon. Bon courage à tous, reposez-vous bien, merci pour l'émission Maurice, passez un bon week-end et à bientôt.
2: Pareil, rock'n'roll et bonne nuit à toi, merci d'être venu, tu reviens quand tu veux. Je salue celles et ceux qui étaient sur le chat de Maurice Radio Libre, j'embrasse Michel et Vinged, et je salue les poilus qui étaient à bord. Je te remercie de soutenir et de participer à notre émission. Je te souhaite de passer un bon week-end, qui est le dernier week-end de la saison 2025-2026. Et puis la semaine prochaine, faudra être là, faudra venir dès lundi, faudra profiter de la parole, faudra venir discuter, raconter tes trucs. Parce que pendant un mois, tu vas nous manquer. Alors, je sais pas si on va te manquer, mais en tout cas, tu vas nous manquer. Je te laisse avec une petite musiquette, comme d'hab, qui va te permettre d'envisager ta suite et de réfléchir à ce qui a été dit ce soir et toute cette semaine. Et je salue toutes celles et ceux qui sont intervenus, que ce soit à l'écrit ou à l'oral. Et puis, lundi soir, 21h pile, je serai là. Et toi ?
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Sylvie, 44 ans de Béziers. J'ai choisi Léonard Cohen, Suzanne. Je vous souhaite à tous une bonne soirée des primes sur Maurice Radio Libre.